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2: Bonjour à tous. Lycéens, parents, enseignants et syndicalistes ont manifesté pour demander plus de professeurs et de meilleures conditions d'enseignement. Entre 450 000 personnes selon les syndicats et 266 000 selon les autorités ont manifesté hier pour l'acte 3 de la contestation lycéenne. Des défilés sous haute surveillance, émaillés de jets de projectiles sur la police qui a répliqué à coups de gaz lacrymogène. Au total, 488 personnes ont été interpellées selon les chiffres du ministère de l'Intérieur. 43 membres des forces de l'ordre ont été blessés. Et après cette journée de mobilisation, le président de la République a réuni hier soir Sébastien Lecornu ainsi que les ministres de l'Intérieur et de l'Éducation à l'Élysée pour suivre la situation. Selon les indiscrétions du Parisien, le chef de l'État s'est agacé, considérant que la réponse policière était trop dure, sans empathie. En attendant, le Premier ministre a annoncé la banalisation de demi-journées de classe sans cours à partir d'aujourd'hui. L'objectif, permettre un temps de démocratie interne afin de faire remonter les difficultés établissement par établissement. Dans le reste de l'actualité, le sud de la France sous la menace d'un nouvel épisode méditerranéen. 4 départements sont en vigilance orange, pluie, inondations et orages. Le Gard, l'Hérault, les Bouches-du-Rhône et le Var. Météo France attend des cumuls de pluie allant de 80 à 120 mm. De fortes rafales de vent risquent également de survenir comme d'une forte activité électrique et de la grêle. Des phénomènes tourbillonnaires pourraient faire leur apparition. Aux États-Unis, Krista Pike a repris connaissance et parle. Il s'agit de cette femme condamnée à mort dans le Tennessee, dont l'exécution par injection létale a échoué la semaine dernière. Elle est depuis hospitalisée. Krista Pike a été condamnée à la peine capitale pour avoir torturé et assassiné en 1995 une jeune femme de 19 ans alors qu'elle avait elle-même 18 ans. Et puis le mea culpa de Cristiano Ronaldo. L'attaquant portugais a présenté ses excuses.

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1: Dans le cadre des rendez-vous mensuels de ciné-débat au Ciné Azur Le Vox, autour du cinéma italien de répertoire, Andrea Pulga, animateur et organisateur des séances, nous propose demain à 20h30 le film « Nous nous sommes tant aimés ».
2: Oui, en effet, bonjour tout le monde. « C'eravamo tanto amati », c'est « Nous nous sommes tant aimés », le film de 1974 de Ettore Scola, dont nous fêtons d'ailleurs le 10e anniversaire de la disparition, parce qu'il nous a quittés en 2016. J'ai choisi de proposer ce film tout simplement parce que beaucoup de monde considère que c'est le chef-d'œuvre du réalisateur en question. En plus, il y a une distribution épatante avec Vittorio Gassman, Manfredi, Stefano Sandrelli et d'autres que je ne nommerai pas parce qu'il n'y a pas assez de place, mais par la même occasion, c'est un film qui retrace avec une certaine ironie et en filigrane aussi une certaine critique 30 ans de la vie moderne de la société italienne depuis la fin de la Deuxième Guerre mondiale jusque justement 1974, année dans laquelle le film est tourné. Si je peux rajouter quelque chose, c'est qu'il a fait aussi dans ce film des clins d'œil par moments appuyés à des réalisateurs qui l'ont précédé, qui l'ont beaucoup inspiré, à savoir Fellini, Antonioni, Rossellini, De Sica, justement, auquel le film est dédié d'ailleurs, parce qu'il est décédé pendant le tournage de ce film, et Alain René, pour ne citer que cela. Et c'est en plus le film que beaucoup de monde considère le chef-d'œuvre d'Ettore. Voilà, donc je vous invite à venir redécouvrir ce film qui le mérite vraiment.
1: Pour profiter de ce chef-d'œuvre, rendez-vous demain à 20h30 dans le confort du Ciné Azur Le Vox à Villefranche-de-Rouergue.
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1: Dans le Lot à Cahors, rencontre avec le Lotois Éric Neuhoff, vendredi 9 octobre à l'espace des congrès Clément Marot. Un événement gratuit pour parler du 7e art, de sa vision du cinéma, de ses souvenirs cadurciens, à l'initiative de l'Université pour tous Cahors-Quercy et de l'Amicale des anciens élèves du lycée et du collège Gambetta. Éric Neuhoff, académicien, journaliste, écrivain et critique littéraire et de cinéma.
2: Le cinéma, ce qui me fascine, c'est que je ne sais pas comment c'est fait. Je ne comprends toujours pas comment s'y prennent ces gens pour raconter des histoires avec des acteurs, des images, alors qu'à force, les romans, je comprends à peu près la fabrication. J'ai eu la chance de grandir dans les années 70, à une époque où le cinéma était en pleine expansion. Tous les mois, il y avait deux grands films minimum. Et puis, ça permettait aussi, à 13-14 ans, de s'identifier à tous les personnages. Moi, je pensais que la vie, ça allait être devenir Yves Montand dans César et Rosalie, Robert Redford dans Nos plus belles années, ou même Jean-Pierre Léo dans les films de Truffaut. Et ça, je crois que c'est un rapport très intime que l'adolescence a avec le cinéma, parce qu'on s'imagine que la vie sera comme ça. Quand je voyais un film, je m'identifiais à l'acteur, et quand je lisais un livre ou un roman, je voulais être l'auteur, et pas du tout le personnage. Le cinéma, ce qui compte avant tout, c'est le plaisir. C'est aussi des scènes qui vous restent en mémoire, des répliques qui vous marquent, et c'est comme si ces choses-là étaient dans votre ADN après.
1: Critique de cinéma depuis plusieurs décennies, Éric Neuhoff a consacré une grande partie de sa vie au 7e art, jusqu'à 5 films par jour à ses débuts, une passion née notamment dans les salles de Cahors. Aujourd'hui académicien, il porte un regard très personnel sur le cinéma. Rencontre avec Éric Neuhoff, vendredi 9 octobre, à la salle des congrès de Cahors à 18h.

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1: On est mercredi, il est 7h, bonjour tout le monde et bon réveil. On va écouter Talisco, LP, mais d'abord c'est les infos.
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1: Bonjour Clémence.
2: Bonjour à tous. La contestation lycéenne se poursuit aujourd'hui. L'Union syndicale lycéenne et l'Union étudiante appellent à poursuivre les blocages ce mercredi avant un acte 4 de la mobilisation demain. Hier, entre 450 000 personnes selon les syndicats et 266 000 selon les autorités ont manifesté pour demander de meilleures conditions d'apprentissage. Des défilés sous haute surveillance, émaillés de jets de projectiles sur la police qui a répliqué à coups de gaz lacrymogène. Au total, 488 personnes ont été interpellées selon les chiffres du ministère de l'Intérieur. 43 membres des forces de l'ordre ont été blessés. En parallèle, les cours ont été partiellement ou totalement suspendus dans près de 900 lycées. Le Premier ministre, lui, a annoncé la banalisation de demi-journées de classe sans cours à partir d'aujourd'hui. L'objectif, permettre un temps de démocratie interne afin de faire remonter les difficultés établissement par établissement. Une mesure difficilement applicable selon les syndicats d'enseignants et de proviseurs. Dans le reste de l'actualité, c'est une des mesures phares de la proposition de loi intégrale contre les violences sexuelles et sexistes. Les députés ont rétabli l'entretien obligatoire à l'école destiné à détecter les violences faites aux enfants. Un dispositif qui avait été rendu facultatif par la commission des lois. Les élus ont également voté à l'unanimité la création d'une infraction spécifique d'inceste dans le code pénal. Ils ont aussi approuvé l'interdiction du mariage entre cousins germains. C'était il y a 3 ans. Israël commémore aujourd'hui le 3e anniversaire de l'attaque du mouvement islamiste palestinien Hamas du 7 octobre 2023. Des cérémonies qui interviennent juste avant des élections marquées par la mémoire de cette journée, la plus meurtrière de l'histoire du pays. Ce jour-là, 251 personnes avaient été enlevées et emmenées de force à Gaza, dont 44 déjà mortes. Un événement à l'origine de la guerre dans la bande de Gaza où la situation humanitaire reste désastreuse malgré un fragile cessez-le-feu. Et puis Messi dit adieu à la sélection argentine. À 39 ans, il a joué hier à Buenos Aires son dernier match sous le maillot de l'Albicéleste face au Bénin. Excellent début de matinée à tous.
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réveil, belle matinée, il est 7h05, on se mercredi matin sur CFM Radio, on souhaite une bonne fête à tous les Serges aujourd'hui, et je vous l'annonce déjà, vous allez pouvoir gagner vos invitations pour le concert des Wampas, ça c'est demain à la salle Émergence, un concert programmé par le Rio Grande, ce sera en juin sur notre WhatsApp au 05 63 930 020. On retrouvera bien sûr les différentes rédactions de CFM Radio, on va parler d'art aujourd'hui, parce qu'il y aura les journées des ateliers d'artistes d'Occitanie qui vont se dérouler ce week-end partout sur la région Occitanie. On rencontrera donc des artistes ce matin sur CFM Radio. On parlera du cabinet de curiosité du côté des Monts de Lacône. Et Andrea Pluga vous annoncera les prochaines sorties cinéma, des séances de cinéma en italien tous les mois au cinéma Le Vox de Villefranche-d'Ouergue. On verra le programme donc ce matin. Merci d'être avec nous. Bon réveil, on prend un petit café pendant qu'on écoute Talisco. Un petit peu plus tard, il y aura Claudio Capeo. Bon mercredi et bonne fête à Serge.

0: Talisco, Fresh Pistol, il va être 7h10 en ce mercredi matin et ça y est, il va falloir ressortir les habits de pluie, les kawaii, les parkas et tout ça. Et oui, le temps est très instable ce matin, on fait un petit point sur la météo dans quelques minutes.
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1: Et oui, ça va être très nuageux pour ce mercredi 7 octobre sur le Tarn, le Lot, le Tarn-et-Garonne et l'Aveyron, avec un petit peu de pluie même et des risques d'orage par-ci, par-là. Donc, il va falloir ressortir les habits de pluie ce matin avant de quitter le domicile. Et oui. Côté Mercure, on a perdu quelques degrés, mais ça va encore ce matin, 13-14 degrés sur les monts de la Cône et du côté de Rodez, 15-16 degrés partout ailleurs, à Caussade, à Montauban, à Moissac ou à Cahors. Cet après-midi, toujours des nuages, toujours de l'instabilité, au thermomètre de 17 à 22 degrés sur nos départements. Allez, restez avec nous. Après avoir attrapé votre chaos, oui, on va retrouver Nina pour parler de l'ouverture des ateliers d'artistes. Vous savez que ce week-end, ce sont les journées des ateliers d'artistes de la région Occitanie. On va rencontrer différents artistes aujourd'hui sur CFM Radio. Dans quelques minutes, on va faire la connaissance de Pascal Hugonnet. Pascal Hugonnet, elle est artiste plasticienne et elle est carmosine. Elle sera avec Nina juste après Olivia Rodrigo.

0: Allez, belle matinée, bon mercredi matin, 7h19. Si vous nous rejoignez, je vous rappelle donc que ce week-end, ce seront les journées des ateliers d'artistes en région Occitanie. Les artistes vont vous ouvrir leurs ateliers. On fera la connaissance un petit peu plus tard d'un artiste montalbanais qui s'appelle Nonoko, qui est graveur et sérigraphe. Mais là, tout de suite, puis on file dans le Tarn, du côté de Carmaux, pour faire la connaissance de Pascal Hugonnet.
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2: Ce week-end, les 10 et 11 octobre, c'est l'ouverture des ateliers d'artistes dans toute l'Occitanie. Et dans le nord du Tarn, à Carmaux et Monestier, c'est la première fois que des artistes vont ouvrir leurs ateliers aux visiteurs. Pascale Hugonnet est artiste plasticienne à Carmaux, aux 2 rue Lafayette.
3: La région Occitanie organise ça depuis des années déjà, hein, une fois par an, de coordonner l'ouverture des ateliers d'artistes. Donc chacun, on s'inscrit auprès de la plateforme de la région et on propose des horaires d'ouverture. Donc pour ma part, c'est de 10h à 12h30 et de 14h à 18h le samedi et je fermerai à 17h le dimanche. J'ouvre l'atelier aux gens qui ont envie de s'intéresser à l'art et de venir le visiter. Et c'est intéressant parce que ça permet une rencontre au-delà de l'exposition. Quand les gens vont voir des expositions, ils voient des œuvres. Là, ils voient l'atelier, c'est autre chose. C'est-à-dire qu'ils voient les outils, ils voient peut-être des œuvres qui sont en cours, ils voient la recherche, ils voient peut-être la poubelle pleine de trucs qu'on a jetés parce que ça nous plaît pas. Enfin voilà, donc c'est rentrer dans le travail des artistes plutôt que juste voir la production une fois qu'elle est terminée.
2: C'est voir un peu derrière le rideau, quoi.
3: Exactement, c'est les coulisses du travail plastique.
2: Ils sont presque 500 ateliers d'artistes dans toute l'Occitanie à ouvrir leurs portes. Et pour la première fois, à Carmaux et à Monestier, il y a Nathalie Carrier, Sabine Geoffrey, Pascal Hugonnet et Olivier Rebuffa qui participent.
3: J'ai envie que les gens repartent avec peut-être des questionnements et puis peut-être un intérêt renforcé pour l'art. Moi, j'aimerais bien que sur le territoire du Nord, du Tarn, l'art contemporain soit un peu plus présent. Donc c'est une petite bouée à la mer comme ça envoyée pour essayer de créer une dynamique.
2: L'ouverture des ateliers d'artistes dans toute l'Occitanie, c'est ce week-end. Toutes les infos sont sur le site de la région.
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Nouveauté, CFM Radio, Spite, c'était Omar Apollo. 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Allez, bonne chance tout le monde à vos WhatsApp. Camarade et Pearl Jam, ça ce sera juste après Stone Sour. On écoute Bowser. Bon mercredi.

0: Dance of the Clairvoyant, c'était Pearl Jam, dites donc, sur CFM Radio. J'espère que vous allez bien en ce mercredi matin, jour de la Saint-Serge. 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Et ouais, le concert, c'est demain soir à la salle Émergence. C'est organisé par le Rio Grande. Dans quelques minutes, du rock, le retour du rock avec les Green Day, un petit peu d'électro avec Kungs, et il y aura les Toulousains de Big Flo et Oli.
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2: Au mieux, des nuages bien gris, sinon de la pluie et au pire, des orages. Voilà le temps sur la région Occitanie pour ce mercredi 7 octobre, jour de la Saint-Serge. C'est très nuageux et on ressort donc les caouets, les parkas, les parapluies. Instabilité, ce sera le maître mot pour la météo de ce jour. Côté Mercure, 13-14 degrés dans le sud du Tarn et dans le nord Aveyron. 16-17 degrés sur Montauban, Bioul ou encore Toulon-Jacques. Cet après-midi, ça ne variera pas beaucoup, ce sera toujours pas mal de nuages et au thermomètre on aura de 17 à 22 degrés. On rigolera moins à partir de demain. Là, demain, on perdra réellement des degrés. Allez, restez avec nous, on file sur les monts de la Cône. Marlise va nous parler du prochain cabinet de curiosité. Je crois que c'est cet après-midi, de 14h30 à 17h, que vous allez pouvoir mener l'enquête. Mais il faut avoir un petit peu plus de 9 ans, je crois, pour participer. Toutes les infos après les Green Day, Wake Me Up, When September Hands, septembre est fini, on est le 7 octobre.

0: Les Green Day sur votre radio à l'esprit rock. Belle matinée si vous nous rejoignez. Il est quelle heure là? 7h48. On se tourne vers les Monts de Lacône pour parler du prochain cabinet de curiosité. C'est pas cet après-midi, bien sûr. Ce sera pendant les vacances scolaires. Toutes les infos avec Marlise Bouisset si vous voulez mener l'enquête.
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2: Un cambrioleur au pôle culturel de Lacône dans le Tarn, c'est le point de départ d'une animation spéciale cabinet de curiosité proposée durant les vacances mercredi 28 octobre par la Microfolie et la médiathèque de l'enfant sauvage entre enquête, science, création, résine époxy. Camille Viol, médiatrice de la Microfolie, nous dévoile le programme de cet après-midi mystérieux.
3: L'animation Le Grand Cabinet des Curiosités est partie de, pour ceux qui sont déjà venus visiter le pôle culturel, vous avez vu dans ce béton des trous qui sont sur le mur, en fait ce sont les ronds de coffrage, et on s'était dit on pourrait pas les mettre en valeur ou les camoufler, on sait pas. Et puis est partie l'idée de faire comme un mur des curiosités. C'était l'occasion que chacun ramène un petit objet. On l'enfermera ensuite dans de la résine époxy et qui viendra donc proposer un mur des curiosités qui sera permanent. On va voir ensemble effectivement qu'est-ce que c'est un cabinet de curiosités. C'est aussi le but, c'est qu'il y a quand même une notion pédagogique. C'est une animation qui a été pensée pour les familles. On va proposer donc une enquête, hein, cabinet de curiosités qui a été vandalisé. Le but de savoir qu'est-ce qu'ils cherchaient. Une partie à la Microfolie, au musée numérique, et également une autre partie à la médiathèque, avec des expériences, un côté un peu plus laboratoire. Le but, c'était de sortir du musée numérique des objets qu'on pourrait retrouver dans un cabinet de curiosité, des choses un peu qui viennent d'ailleurs, un peu spécifiques, un peu monstrueux. On va prendre le temps justement avec les tablettes de regarder ces objets, d'en comprendre un petit peu le sens, tout en cherchant des indices pour faire notre enquête. Cette animation, les pensées pour les familles avec des enfants à partir de 9-10 ans. Il faut quand même avoir une petite compréhension et parents compris. Et le but, c'est de faire ça en famille. C'est pas destiné aux enfants. Les parents sont là aussi pour aider.
2: Pour résoudre cette énigme en famille, rendez-vous le mercredi 28 octobre à 14h30 au pôle culturel de Lacône dans le Tarn. Attention, c'est à partir de 9 ans. Il faut être accompagné sur réservation uniquement auprès de la Microfolie au cœur d'Occitanie.
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0: Il est 8h sur CFM Radio, j'espère que ça va toujours. On va écouter Offenbach, Amadou et Mariam. Et ce matin, on vous offre vos places pour le concert des Wampas demain à la salle Émergence. Je vous dis comment faire dans quelques minutes. Là, c'est les infos.
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0: Bonjour Clémence.
2: Bonjour à tous. Une mesure déjà dénoncée par les proviseurs de lycée face à la contestation lycéenne. Sébastien Lecornu a annoncé la banalisation de demi-journées de classe sans cours à partir d'aujourd'hui. L'objectif, permettre un temps de démocratie interne afin de faire remonter les difficultés établissement par établissement. Une mesure difficilement applicable selon les syndicats d'enseignants notamment. En attendant, l'Union syndicale lycéenne et l'Union étudiante appellent à poursuivre les blocages ce mercredi avant un acte 4 de la mobilisation demain. Hier, entre 450 000 personnes selon les syndicats et 266 000 selon les autorités, ont manifesté pour demander de meilleures conditions d'apprentissage. Dans le reste de l'actualité, c'est une date qui a marqué le monde. Israël commémore aujourd'hui la mémoire des 1221 victimes des attentats commis au sud du pays par le Hamas. C'était il y a tout juste 3 ans et l'émotion est toujours vive dans l'État hébreu. Des cérémonies qui interviennent également juste avant des élections marquées par la mémoire de cette journée. Risque de tornades et d'inondations dans le sud de la France. 4 départements sont en vigilance orange, pluie, inondations et orages. Le Gard, l'Hérault, les Bouches-du-Rhône et le Var. Météo France s'attend à des cumuls de pluie allant de 80 à 120 mm. Des phénomènes tourbillonnaires pourraient également faire leur apparition. 7 ans de prison, c'est ce qu'a requis hier le parquet national antiterroriste à l'encontre de Rémi Daillé. Cet homme est accusé d'être l'instigateur de l'enlèvement de la petite Mia en 2021. Ce gourou à la tête d'un réseau clandestin d'ultra-droite est aussi soupçonné d'avoir fomenté un coup d'État. Une peine de 3 ans de prison, dont 19 mois avec sursis, a été demandée contre la mère de la fillette. Le procès doit s'achever vendredi avec les plaidoiries de la défense. La décision sera mise en délibéré. Et puis en football, c'est le temps des adieux pour Lionel Messi. L'octuple Ballon d'Or a disputé cette nuit son dernier match avec l'Argentine. Il s'est montré à la hauteur de sa légende avec un but et 2 passes décisives pour une victoire 3-0 contre le Bénin. Cette sélection a été la plus belle chose de ma vie, a déclaré la Pulga au public de Buenos Aires. Excellent début de journée à tous.
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Wolfenbach, Four to the Floor, pour vous accompagner au travail, 8h06, et je vous le disais, à 8h, je vous offre ce matin vos places pour aller voir les Wampas. 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Allez, à vos téléphones, Chris Cab et Amadou et Mariam, c'est ce qu'on écoute sur CFM Radio. L'amour, la folie, bon mercredi.

0: L'amour, la folie, nous aussi on vous aime. Merci d'être avec nous sur CFM Radio. Il est 8h10.
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1: Instabilité, ce sera le maître mot pour ce mercredi 7 octobre. La météo est instable aujourd'hui. C'est très nuageux ce matin. Il y a même un petit peu de pluie ici ou là et un risque orageux. Au thermomètre, 13-14 degrés dans le sud du Tarn, dans le nord Aveyron. 15-16 degrés partout ailleurs, sur le pays Midi-Quercy, du côté de Gaillac ou encore de Castel-Sarrazin. Cet après-midi, au thermomètre de 17 à 22 degrés sur nos départements et ça restera donc instable aujourd'hui. Allez, on souhaite une bonne fête à tous les Serges ce matin. Et puis, je vous le disais depuis un petit peu plus tôt, c'est la semaine, enfin ça va être le week-end, pardon, pas la semaine, mais le week-end où on va pouvoir rencontrer des artistes. Les journées des ateliers d'artistes d'Occitanie, c'est tout ce week-end. C'est organisé dans chaque atelier d'artistes. Ils vous ouvrent leurs portes. Et là, dans quelques minutes, on va faire la rencontre avec l'artiste montalbanais Nonoko. Il est graveur, il est sérigraphe. Et c'est Juliette qui est allée le rencontrer. On les retrouve juste après Alex Warren. Belle matinée.

0: 8h18, tout ce week-end, vous allez pouvoir pousser les ateliers d'artistes, aller échanger avec eux et découvrir leur sculpture, leur gravure, leur peinture. Ce sont ce week-end les journées des ateliers d'artistes d'Occitanie. Et ce matin, Juliette nous propose de faire la connaissance du Montalbanais Nonoko.
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2: Les journées des ateliers des artistes d'Occitanie reviennent ce week-end. Organisées par la région, elles permettent de pousser les portes de ces lieux de création. Artistes plasticiens, peintres, sculpteurs ou encore graveurs partagent leur univers avec les visiteurs. À Montauban, l'artiste Nonoko participe à l'événement et propose notamment une initiation à l'impression.
3: Je les invite à imprimer eux-mêmes une petite linogravure. Alors ce sera une linogravure simple, format 15-21, quelque chose comme ça. Donc l'atelier sera un petit peu reconfiguré en impression. Les visiteurs seront invités à ancrer leur matrice, leur lino, et puis à utiliser la grande presse en mettant... en installant la lino ancrée, en mettant du papier, en rabattant le feutre, et puis en actionnant la presse. Alors, on utilisera des encres à l'eau. Donc, en fait, on passera un coup de séchoir par-dessus, et ils pourront partir avec une petite chose qu'ils auront fait eux-mêmes dans l'atelier, quoi. On pourra aussi découvrir des gravures. J'ouvrirai des cartons à dessin. Bon, j'ai des cartons aussi de démonstration que je mettrai là sur les tables de travail. Et puis aussi passer un moment convivial aussi. C'est important si on veut discuter de tout ou de rien. Boire un café, boire un thé.
2: Le graveur et sérigraphe Nonoko participe aux journées des ateliers d'artistes d'Occitanie. Elles se déroulent ces samedis et dimanches 10 et 11 octobre de 10h à midi et de 14h à 18h. Son atelier se situe près du centre hospitalier de Montauban au 58 rue Théodore Delcasse.
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Jamila Woods et la musique de Bonobo, c'était Tides sur CFM Radio. Il va être 8h30. Vous nous écoutez dans le Tarn, Tarn-et-Garonne, l'Aveyron et le Lot. Et vous nous écoutez peut-être du côté de Figeac, dans le Lot. Vous avez bien raison. Je vous rappelle que ce vendredi 9 octobre, vous aurez l'orchestre, une partie de l'Orchestre National du Capitole de Toulouse à l'espace François Mitterrand, qui pour un grand concert de musique classique, ce sera dirigé par Leo Kuckmann, le pianiste soliste Nelson Gorner, et le programme proposé un voyage musical d'Orient en Occident qui inclura la célèbre œuvre Scheherazade de Rimsky-Korsakov. Et puisque je suis dans le Lot, j'y reste avec une marche rose en ce mois d'octobre rose, marche rose Olympion. C'est également ce vendredi 9 octobre, ce sera à partir de 19h, vous n'aurez qu'à rejoindre l'esplanade Martin Malvy, c'est devant l'hôpital, vous connaissez, pour une marche nocturne solidaire de 3,5 km. Vous pourrez discuter, rigoler, et ce sera pour la bonne cause. Allez, restez avec nous, Daisy Poufou. Ce sera juste après la nouveauté Oscar, les vacances. Il y en a qui l'ont vu cet été parce qu'il était programmé sur le festival Post Guitar à Albi. On écoute.

0: Daisy, comme toi sur CFM Radio, et on souhaite un bon anniversaire aujourd'hui à Bernard Lavilliers. Je vous le disais, lundi, Bernard Lavilliers qui fête ses 80 ans. Aujourd'hui, Vladimir Poutine aussi est né en 1952, un 7 octobre, et également le musicien britannique, leader emblématique du groupe Radiohead. Bon anniversaire à Thom Yorke qui lui est né en 1968. Et puis le journaliste que vous aimez toutes, mesdames, Hugo Clément, né en 1989, bah, il fête son anniversaire aussi aujourd'hui. Bon anniversaire à vous si vous êtes né un 7 septembre. Restez avec nous, on va écouter Falls, Lucas Graham et Miley avant 9h.
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1: De la pluie, en tout cas c'est nuageux et par endroits même des orages. C'est ce que nous prévoit Météo France pour ce mercredi 7 octobre sur le Tarn, Tarn-et-Garonne, Lot et Aveyron. Ça s'arrangera peut-être un petit peu cet après-midi. Côté Mercure ce matin, entre 13 et 16 degrés. 13 degrés sur les monts de la Cône, 14 degrés à Rodez, 15-16 degrés pour Moissac, Montauban, Caylus, Cahors et Albi. Cet après-midi, au thermomètre, entre 17 et 22 degrés. Voilà pour le temps de ce mercredi 7 octobre. Vous allez voir qu'à partir de demain, on va réellement perdre quelques degrés au thermomètre. On n'oublie pas de souhaiter une bonne fête à tous les Serges aujourd'hui. Et dans quelques minutes, on va retrouver Andrea Pulga. Il va vous donner le programme des prochaines séances de cinéma en italien à voir du côté du cinéma Azur Le Vox à Villefranche-de-Rouergue. Ce sera juste après Lucas Graham.

0: 9h moins le quart, excellente matinée. Allez, on se tourne vers Villefranche-de-Rouergue et on retrouve Andrea Pulga qui anime les séances de cinéma en italien tous les mois. Vous avez la chance à Villefranche-de-Rouergue de pouvoir voir du cinéma en langue italienne.
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2: Dans le cadre des rendez-vous mensuels de ciné-débat au Ciné Azur Le Vox, autour du cinéma italien de répertoire, Andrea Pulga, animateur et organisateur des séances, nous propose demain à 20h30 le film « Nous nous sommes tant aimés ».
3: Oui, en effet, bonjour tout le monde. « C'eravamo tanto amati », c'est « Nous nous sommes tant aimés », le film de 1974 de Ettore Scola, dont nous fêtons d'ailleurs le 10e anniversaire de la disparition, parce qu'il nous a quittés en 2016. J'ai choisi de vous proposer ce film, tout simplement, parce que beaucoup de monde considère que c'est le chef-d'œuvre du réalisateur en question. En plus, il y a une distribution épatante avec Vittorio Gassman, Manfredi, Stefano Sandrelli et d'autres que je ne nommerai pas parce qu'il n'y a pas assez de place, mais par la même occasion, c'est un film qui retrace avec une certaine ironie et en filigrane aussi une certaine critique 30 ans de la vie moderne de la société italienne depuis la fin de la Deuxième Guerre mondiale jusque justement 1974, année dans laquelle le film est tourné. Si je peux rajouter quelque chose, je sais qu'il a fait aussi dans ce film des clins d'œil par moments appuyés à des réalisateurs qui l'ont précédé, qui l'ont beaucoup inspiré, à savoir Fellini, Antonioni, Rossellini, De Sica, justement, auquel le film est dédié d'ailleurs, parce qu'il est décédé pendant le tournage de ce film, et Alain René, pour ne citer que cela. Et c'est en plus le film que beaucoup de monde considère le chef-d'œuvre d'Ettore. Voilà, donc je vous invite à venir redécouvrir ce film qui le mérite vraiment.
2: Pour profiter de ce chef-d'œuvre, rendez-vous demain à 20h30 dans le confort du Ciné Azur Le Vox à Villefranche-de-Rouergue.
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0: Bientôt 9h, un petit souvenir avec les trios. 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Le WhatsApp, il est ouvert depuis tôt ce matin. Et si on écoutait la Toulousaine AD avant les 9h?
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1: Et ça y est, il est 9h. Belle matinée si vous nous rejoignez sur CFM Radio. On va écouter Lost Frequencies avec Marie Froès. Mais d'abord, le retour de Clémence pour vos infos.
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2: Bonjour à tous, Sébastien Lecornu va s'exprimer ce soir. Le Premier ministre doit aborder plusieurs sujets, la hausse des prix des carburants, la crise agricole, mais il est surtout attendu sur la situation dans les lycées. Des lycées où la contestation se poursuit, les cours sont suspendus totalement ou partiellement dans 528 établissements ce matin. Hier, entre 450 000 personnes selon les syndicats et 266 000 selon les autorités ont manifesté pour demander de meilleures conditions d'apprentissage. Des défilés sous haute surveillance, émaillés de jets de projectiles sur la police qui a répliqué à coups de gaz lacrymogène. Et dans ce contexte, Laurent Nunez suspend l'utilisation des grenades assourdissantes dans le cadre du mouvement lycéen. Une annonce ce matin du ministre de l'Intérieur. Le ministre qui doit être auditionné aujourd'hui par les députés avec le ministre de l'Éducation nationale et dont Geoffrey sera entendu à 10h sur le blocage des lycées. À 15h, Laurent Nunez devra s'expliquer sur la gestion de l'ordre public à la suite des mobilisations lycéennes et sur la protection des personnes face aux violences. Et débat houleux en perspective. Les députés s'emparent du budget 2027 à partir d'aujourd'hui. Le texte va commencer à être examiné en commission des finances. Les parlementaires se pencheront lors des trois prochains jours de la partie recette du projet de budget de l'État. La copie gouvernementale prévoit 45 milliards d'euros d'économies et une réduction du déficit public à 5% du PIB l'an prochain. Une minute de silence sur le site du Festival de musique Nova. Elle a été respectée ce matin à 6h29 précise, 3 ans après les attaques du 7 octobre du Hamas en Israël. Israël commémore aujourd'hui la mémoire des 1221 victimes des attentats commis dans le sud du pays par le groupe palestinien. Jean-Noël Barrot, le ministre français des Affaires étrangères, est attendu sur place aujourd'hui. Et Sophie Anneau s'apprête à revenir sur Terre. Après 235 jours passés dans l'ISS et plusieurs sorties extravéhiculaires, l'astronaute tricolore doit quitter aujourd'hui la Station spatiale internationale. Elle aura passé 8 mois à bord, soit la mission la plus longue pour une astronaute européenne. Excellente matinée à tous.
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on peut entendre des avions, entre autres. Mais ça va s'intensifier un petit peu dans les rues montalbanaises à partir de cette fin d'après-midi, soirée, cette nuit et demain, jeudi. Ne soyez pas étonnés, donc, si vous voyez des militaires en armes, en centre-ville, du côté de Villebourbon. Voilà, il y a un grand exercice, donc, qui est organisé depuis lundi. Et ça va s'intensifier, donc, dans l'hypercentre montalbanais à partir de cette fin d'après-midi. Et demain, Sky Newman, c'est une nouveauté CFM. On l'écoutera dans quelques minutes. Il y aura les Queens of the Stone Age. Et avec Gilles Barré, dans quelques minutes, on fera la connaissance. Même si vous le connaissez déjà, j'en suis sûr, de Eric Neuhoff. Il est journaliste, écrivain, académicien. Et il va venir à Cahors pour partager sa vision du 7e art. Évoquer ses souvenirs d'enfance à Cahors, parce qu'il a vécu à Cahors. On le retrouve, Eric Neuhoff, dans quelques minutes avec Gilles Barré dans le prochain coup de projecteur. Et puis tout de suite, on continue en musique. Bah oui, c'est une femme, Arthur Thomas. Bon mercredi matin.

0: 9h08, restez avec nous, on va écouter les Queens of the Stone Age et refaire un petit point sur la météo pluvieuse et orageuse de ce mercredi.
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1: Des nuages, de la pluie et peut-être même des orages. C'est le temps de ce mercredi 7 octobre, jour de la Saint-Serge. Bref, de l'instabilité sur le nord de la région Occitanie. Un petit peu plus tôt, on avait 13-14 degrés à Aunay-le-Château et Rodez, ainsi que sur Mazamé, Castres et les Monts de la Cône. Sinon, partout ailleurs, 15-16 degrés ce matin à Moissac, à Caussade, à Villefranche-de-Rouergue et à Cahors. Cet après-midi, au thermomètre de 17 à 22 degrés. Allez, restez avec nous, Eric Nord. Je vous l'ai dit, il viendra à Cahors, ce sera ce vendredi 9 octobre. Eric Nohoff, faut-il rappeler qu'il est journaliste, écrivain, académicien, critique littéraire, critique de cinéma. Et il sera là pour parler de son attachement au 7e art et à sa vision sur le 7e art. On retrouve Eric Nohoff avec Gilles Barret juste après le trottoir d'en face. On écoute les bons vivants ce matin sur CFM Radio. Bon mercredi.

0: 9h19, le trottoir d'en face, c'était les bons vivants. Et c'est l'heure de retrouver Gilles Barré avec Eric Neuf.
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2: Dans le Lot à Cahors, rencontre avec le lotois Eric Neuf, vendredi 9 octobre à l'espace des congrès Clément Marot. Un événement gratuit pour parler du 7e art, de sa vision du cinéma, de ses souvenirs cadurciens, à l'initiative de l'Université pour tous Cahors-Quercy et de l'amicale des anciens élèves du lycée et du collège Gambetta. Eric Neuf, académicien, journaliste, écrivain et critique littéraire et de cinéma.
3: Le cinéma, ce qui me fascine, c'est que je ne sais pas comment c'est fait. Je ne comprends toujours pas comment s'y prennent ces gens pour raconter des histoires avec des acteurs, des images, alors qu'à force, les romans, je comprends à peu près la fabrication. J'ai eu la chance de grandir dans les années 70, à une époque où le cinéma était en pleine expansion. Tous les mois, il y avait deux grands films minimum. Et puis, ça permettait aussi, à 13-14 ans, de s'identifier à tous les personnages. Moi, je pensais que la vie, ça allait être devenir Yves Montand dans César et Rosalie, Robert Redford dans Nos plus belles années, ou même Jean-Pierre Léo dans les films de Truffaut. Et ça, je crois que c'est un rapport très intime que l'adolescence a avec le cinéma. Parce qu'on s'imagine que la vie sera comme ça. Quand je voyais un film, je m'identifiais à l'acteur. Et quand je lisais un livre ou un roman, je voulais être l'auteur et pas du tout le personnage. Le cinéma, ce qui compte avant tout, c'est le plaisir. C'est aussi des scènes qui vous restent en mémoire, des répliques qui vous marquent. Et c'est comme si ces choses-là étaient dans votre ADN après.
2: Critique de cinéma depuis plusieurs décennies, Eric Neuf a consacré une grande partie de sa vie au 7e art, jusqu'à 5 films par jour à ses débuts. Une passion née notamment dans les salles de Cahors. Aujourd'hui académicien, il porte un regard très personnel sur le cinéma. Rencontre avec Eric Neuf, vendredi 9 octobre, à la salle des congrès de Cahors à 18h.

Morten Arquette, Hold Me, avec Tomin Arquette sur CFM Radio. J'espère que vous allez bien ce mercredi matin. 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On va écouter Queen, on va écouter le nouveau French Fuse, Disfruto, c'est juste après Zazie. Restez avec nous, c'est très sympa, French Fuse. Ce sera après Couleur. Bon mercredi matin.

0: Crazy Little Thing Called Love. Queen pour vous accompagner ce matin sur CFM Radio. J'espère que vous allez bien. On va faire la connaissance d'un artiste, l'artiste montalbanais Nonoko. Il est graveur, il est sérigraphe et on va le rencontrer grâce à Juliette. Et surtout, vous allez pouvoir ouvrir et pousser la porte de son atelier ce week-end à l'occasion des Journées des Ateliers d'Artistes d'Occitanie. On aura toutes les infos avec Juliette dans quelques minutes. Avant 10h, restez là.
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0: Instabilité, ce sera le maître mot de ce mercredi 7 octobre. Non, il n'y a pas de manif, mais l'instabilité, elle est dans le ciel. Et oui, très nuageux, de la pluie, voire même des orages par endroit sur le nord de la région Occitanie. Côté Mercure, on avait un petit peu plus tôt de 13 à 16 degrés. Cet après-midi, on aura de 17 à 22 degrés. 17 degrés, c'est sur le nord Aveyron et c'est dans le sud du Tarn, hein, dans les montagnes, on va dire. Et sinon, partout ailleurs, autour de 20, 22 degrés. On souhaite une bonne fête à tous les Serges et on va faire la connaissance de l'artiste montalbanais Nonoko. Il est graveur, il est sérigraphe. Vous allez pouvoir pousser les portes de son atelier ce week-end à l'occasion des Journées des Ateliers d'Artistes d'Occitanie. Les artistes vont vous accueillir tout ce week-end en Occitanie. On en parle juste après Another Talk to You. Ce sera le coup de projecteur de Juliette avec Nonoko dans deux minutes.

0: Et voilà, another talk to you sur CFM Radio. On est bien, c'est mercredi matin. Et ce week-end, est-ce que vous savez ce que vous allez faire? Eh bien, vous allez pouvoir ouvrir les portes de certains ateliers d'artistes à l'occasion des journées des ateliers d'artistes de la région Occitanie. Et du côté de Montauban, c'est Nonoko qui vous ouvrira son atelier, entre autres. C'est le reportage de Juliette.
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2: Les journées des ateliers des artistes d'Occitanie reviennent ce week-end. Organisées par la région, elles permettent de pousser les portes de ces lieux de création. Artistes plasticiens, peintres, sculpteurs ou encore graveurs partagent leur univers avec les visiteurs. À Montauban, l'artiste Nonoko participe à l'événement et propose notamment une initiation à l'impression.
3: Je les invite à imprimer eux-mêmes une petite linogravure. Alors, ce sera une linogravure simple, format 15-21, quelque chose comme ça. Donc, l'atelier sera un petit peu reconfiguré en impression. Les visiteurs seront invités à ancrer leur matrice, leur lino, et puis à utiliser la grande presse en mettant... en installant la lino ancrée, en mettant du papier, en rabattant le feutre, et puis en actionnant la presse, voilà. Alors on utilisera des encres à l'eau. Donc en fait, on passera un coup de séchoir par-dessus, et ils pourront partir avec une petite chose qu'ils auront fait eux-mêmes dans l'atelier, quoi. On pourra aussi découvrir des gravures. J'ouvrirai des cartons à dessin. Bon, j'ai des cartons aussi de démonstration que je mettrai là sur les tables de travail. Et puis aussi passer un moment convivial aussi. C'est important si on veut discuter de tout ou de rien. Boire un café, boire un thé.
2: Le graveur et sérigraphe Nonoko participe aux journées des ateliers d'artistes d'Occitanie. Elles se déroulent ces samedis et dimanches 10 et 11 octobre de 10h à midi et de 14h à 18h. Son atelier se situe près du centre hospitalier de Montauban au 58 rue Théodore Delcasse.
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0: Bientôt 9h, c'était Beck, Lost Cause sur CFM Radio. Allez, je vous souhaite un bon anniversaire si vous êtes né un 7 octobre. Et j'en profite aussi pour souhaiter un bon anniversaire à Bernard Lavillier, 80 ans aujourd'hui. On en a parlé lundi. Thom Yorke aussi, le leader de Radiohead, fête ses 58 ans. Mesdames, vous l'adorez toutes, j'en suis persuadé. Hugo Clément, en fait, c'est 37 ans aujourd'hui. Eh oui, il n'a que 37 ans, mesdames. Et puis Vladimir Poutine aussi, en fait, c'est 74 ans en ce 7 octobre. Allez, restez avec nous, on écoutera les Clash, il y aura Irma Thomas. Mais d'abord, c'est Marine avec Tricheur. Bon mercredi.
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Il est 10h sur CFM Radio, j'espère que ça va toujours. Bonjour si vous nous rejoignez. On continue en musique avec les Toulousains Big Flo et Oli et le titre Picasso pour mercredi.

0: YouTube Silencio sur CFM Radio. Allez, vous continuez, dernière ligne droite, hein. Vous avez jusqu'à 11h pour nous envoyer Wampass ou un petit message avec le mot Wampass pour tenter votre chance et repartir avec deux billets pour le concert de demain à la salle Émergence. Les Wampass seront là, c'est le Rio Grande qui les a invités bien sûr à se produire, et donc ce matin je vous offre deux billets. 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Bonne chance tout le monde, tirage au sort un petit peu après les 11h. Future Island et Taylor Swift, c'est dans 2 minutes.
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0: The Tower, c'était Future Island. Il va être 10h20, on faisait la connaissance de l'artiste montalbanais Nonoko avec Juliette un petit peu plus tôt. Et bien maintenant on va faire la connaissance de l'artiste carmosine Pascale Hugonnet. Elle aussi va vous accueillir dans son atelier ce week-end.
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2: Ce week-end, les 10 et 11 octobre, c'est l'ouverture des ateliers d'artistes dans toute l'Occitanie. Et dans le nord du Tarn, à Carmaux et Monestier, c'est la première fois que des artistes vont ouvrir leurs ateliers aux visiteurs. Pascale Hugonnet est artiste plasticienne à Carmaux, aux 2 rue Lafayette.
3: La région Occitanie organise ça depuis des années déjà, hein, une fois par an, de coordonner l'ouverture des ateliers d'artistes. Donc chacun, on s'inscrit auprès de la plateforme de la région et on propose des horaires d'ouverture. Donc pour ma part, c'est de 10h à 12h30 et de 14h à 18h le samedi et je fermerai à 17h le dimanche. J'ouvre l'atelier aux gens qui ont envie de s'intéresser à l'art et de venir le visiter. Et c'est intéressant parce que ça permet une rencontre au-delà de l'exposition. Quand les gens vont voir des expositions, ils voient des œuvres. Là, ils voient l'atelier, c'est autre chose. C'est-à-dire qu'ils voient les outils, ils voient peut-être des œuvres qui sont en cours, ils voient la recherche, ils voient peut-être la poubelle pleine de trucs qu'on a jetés parce que ça nous plaît pas. Enfin voilà, donc c'est rentrer dans le travail des artistes plutôt que juste voir la production une fois qu'elle est terminée.
2: C'est voir un peu derrière le rideau, quoi.
3: Exactement, c'est les coulisses du travail plastique.
2: Ils sont presque 500 ateliers d'artistes dans toute l'Occitanie à ouvrir leurs portes. Et pour la première fois, à Carmaux et à Monestier, il y a Nathalie Carrier, Sabine Geoffrey, Pascale Hugonnet et Olivier Rubuffat qui participent.
3: J'ai envie que les gens repartent avec peut-être des questionnements et puis peut-être un intérêt renforcé pour l'art. Moi, j'aimerais bien que sur le territoire du Nord, du Tarn, l'art contemporain soit un peu plus présent. Donc c'est une petite bouée à la mer comme ça envoyée pour essayer de créer une dynamique.
2: L'ouverture des ateliers d'artistes dans toute l'Occitanie, c'est ce week-end. Toutes les infos sont sur le site de la région.
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0: Il est 10h35, j'espère que ça va bien ce mercredi matin. On va retrouver Eric Noff, journaliste, écrivain, académicien, critique littéraire et de cinéma. Il va être ce vendredi à Cahors pour partager notamment sa vision du 7e art, évoquer aussi ses souvenirs cadurciens. Et il va être au micro de Gilles Barré dans quelques petites minutes. Pour la musique, je vous prépare LP et une nouveauté, Omar Apollo.
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0: Nouveauté, CFM Radio Spite, c'était Omar Apollo, 10h42, on se tourne vers Cahors et on retrouve Eric Neuf au micro de Gilles Barré.
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2: Dans le Lot à Cahors, rencontre avec le lotois Eric Neuf, vendredi 9 octobre à l'espace des congrès Clément Marot. Un événement gratuit pour parler du 7e art, de sa vision du cinéma, de ses souvenirs cadurciens, à l'initiative de l'Université pour tous Cahors-Quercy et de l'amicale des anciens élèves du lycée et du collège Gambetta. Eric Neuf, académicien, journaliste, écrivain et critique littéraire et de cinéma.
3: Le cinéma, ce qui me fascine, c'est que je ne sais pas comment c'est fait. Je ne comprends toujours pas comment s'y prennent ces gens pour raconter des histoires avec des acteurs, des images, alors que à force, les romans, je comprends à peu près la fabrication. J'ai eu la chance de grandir dans les années 70, à une époque où le cinéma était en pleine expansion. Tous les mois, il y avait deux grands films minimum. Et puis, ça permettait aussi, à 13-14 ans, de s'identifier à tous les personnages. Moi, je pensais que la vie, ça allait être devenir Yves Montand dans César et Rosalie, Robert Redford dans Nos plus belles années, ou même Jean-Pierre Léaud dans les films de Truffaut. Et ça, je crois que c'est un rapport très intime que l'adolescence a avec le cinéma, parce qu'on s'imagine que la vie sera comme ça. Quand je voyais un film, je m'identifiais à l'acteur, et quand je lisais un livre ou un roman, je voulais être l'auteur, et pas du tout le personnage. Le cinéma, ce qui compte avant tout, c'est le plaisir. C'est aussi des scènes qui vous restent en mémoire, des répliques qui vous marquent, et comme si ces choses-là étaient dans votre ADN après.
2: Critique de cinéma depuis plusieurs décennies, Eric Neuf a consacré une grande partie de sa vie au 7e art, jusqu'à 5 films par jour à ses débuts, une passion née notamment dans les salles de Cahors. Aujourd'hui académicien, il porte un regard très personnel sur le cinéma. Rencontre avec Eric Neuf, vendredi 9 octobre, à la salle des congrès de Cahors à 18h.

Bientôt 11h sur CFM Radio. Dernière ligne droite pour vous si vous voulez repartir avec deux billets pour le concert des Wampas demain soir à la salle Émergence, à l'invitation du Rio Grande. Ça se passe sur notre WhatsApp 05 63 930 020. Un peu après les 11h, je fais le tirage au sort. Vous m'envoyez au moins le mot Wampas dans votre message. Bonne chance. On écoute Anne Peeble.

Il est 11h en ce mercredi 7 octobre. On souhaite une bonne fête à tous les Serges. On va retrouver les différentes rédactions de CFM Radio, bien sûr, jusqu'à midi. Et dans quelques minutes, je fais le tirage au sort. Ça y est, c'est clôturé. C'est plus la peine de m'envoyer vos petits messages sur le WhatsApp de la radio. Dans quelques minutes, tirage au sort. Et je vous dis qui c'est qui a gagné. Les deux places pour aller voir les Wampas. Demain soir, à la salle Émergence, à Montauban.

0: Wallflower, Dominique Fick sur CFM Radio. Il est tout juste 11h10 et c'est l'heure où je vais vous annoncer qui a gagné ses billets pour aller voir demain soir le concert des Wampas. Eh ben, j'offre deux places ce matin à Zaza, à Laurent et une place à Jean-Luc. Voilà, j'ai tiré trois personnes au sort. Donc, la première Zaza, deux billets. Laurent, deux billets. Et Jean-Luc, il m'est resté qu'une seule place. Je suis désolé, mais c'est déjà bien. Donc, bravo tout le monde.
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0: Dans le décor, le groupe 21 juin, il va être 11h20. C'est l'heure de retrouver Andrea Pulga du cinéma italien une fois par mois. Ça se passe où? À Villefranche-de-Rouergue.
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2: Dans le cadre des rendez-vous mensuels de ciné-débat au Ciné Azur Le Vox, autour du cinéma italien de répertoire, Andrea Pulga, animateur et organisateur des séances, nous propose demain à 20h30 le film « Nous nous sommes tant aimés ».
3: Oui, en effet, bonjour tout le monde. « C'eravamo tanto amati », c'est « Nous nous sommes tant aimés », le film de 1974 de Ettore Scola, dont nous fêtons d'ailleurs le 10e anniversaire de la disparition, parce qu'il nous a quittés en 2016. J'ai choisi de proposer ce film, tout simplement, parce que beaucoup de monde considère que c'est le chef-d'œuvre du réalisateur en question. En plus, il y a une distribution épatante avec Vittorio Gassman, Manfredi, Stefano Sandrelli et d'autres que je ne nommerai pas parce qu'il n'y a pas assez de place, mais par la même occasion, c'est un film qui retrace avec une certaine ironie et en filigrane aussi une certaine critique 30 ans de la vie moderne de la société italienne depuis la fin de la Deuxième Guerre mondiale jusque justement 1974, année dans laquelle le film est tourné. Si je peux rajouter quelque chose, je sais qu'il a fait aussi dans ce film des clins d'œil par moments appuyés à des réalisateurs qui l'ont précédé, qui l'ont beaucoup inspiré, à savoir Fellini, Antonioni, Rossellini, De Sica, justement, auquel le film est dédié d'ailleurs, parce qu'il est décédé pendant le tournage de ce film, et Alain René, pour ne citer que cela. Et c'est en plus le film que beaucoup de monde considère le chef-d'œuvre d'Ettore. Voilà, donc je vous invite à venir redécouvrir ce film qui le mérite vraiment.
2: Pour profiter de ce chef-d'œuvre, rendez-vous demain à 20h30 dans le confort du Ciné Azur Le Vox à Villefranche-de-Rouergue.
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0: Le blues de Little Barry. 11h28, c'est l'heure de retrouver Rémi pour le coup de fil en PCV. C'est l'album de la semaine et cette semaine, on la passe avec l'artiste Feutre.
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0: Allô, Michael Corchia, bonjour.
5: Bonjour Rémi.
0: Feutre, c'est le nom du projet. Les Grands Ensembles, c'est le titre de l'album. C'est le deuxième album. Hein. Il y a un premier album qui était paru en 2021. Et Feutre, c'est quoi ? C'est un groupe, c'est un duo avec Elsa Le Royer au chant et Michael Corchia à la musique, c'est ça ?
5: Non, les trois. À vrai dire, il y avait une autre formation au début en 2021. Les effectifs ont tourné pour des raisons que c'est serait trop longue à expliquer ici. Et je tentais de trouver d'autres personnes il y a un peu plus de deux ans et demi peut-être. Et Elsa était une amie et m'a proposé de rejoindre le groupe. Donc je vais être ravi parce que j'aurais pu écouter ce qu'elle faisait par ailleurs. Et bon, même si elle vient plutôt de la bossa nova et du jazz, elle a fait pas mal de chansons françaises aussi. Donc, influence un peu différente des miennes. Et on a rencontré Jérôme Excoffier, qui est un guitariste. Vraiment très très bon, quoi, extraordinaire, et qui apporte pas mal, je pense, morceaux qui s'allient un peu mes morceaux, qui leur donne un côté un peu plus rude,
0: un peu de grain derrière,
5: ouais.
0: cette pop très 60-70, quoi, hein, pas sans rappeler les pop, la pop, ouais, gainsbourgienne, avec la petite voix de Brigitte Bardot à l'époque, ou des choses comme ça, même les sonorités, l'orgue, les guitares, tout ça nous ramène vraiment dans cette pop qui sortait en 45 tours à l'époque.
5: Ouais, c'était l'envie au moment de démarrer le groupe. J'avais un autre groupe qui s'appelait Watou Watou et qui avait duré plus de 20 ans. Et là, j'avais deux envies en tête à l'époque. C'était un groupe de pop synthétique et puis un groupe de pop très 60s, baroque, avec des violons, du piano, de la flûte, etc. Finalement, ça a un petit peu évolué, ce projet, au fil des rencontres. Mais voilà, j'avais vraiment cette envie de faire une pop très classique. Puis finalement, je ne sais pas si ça allait tant que ça, parce que ce qu'on a envie de faire et ce qu'on est capable de faire ou ce qui tombe dans les doigts, et puisque les autres membres du groupe, évidemment, amènent. Mais ouais, c'était l'influence qu'on revendiquait à la base.
0: On écoute un extrait des Grands Ensembles de Feutre et on se dit à demain. Salut, Michael.
5: À demain. Bye.

0: Voilà pour Essentiel, extrait de l'album Les Grands Ensembles de Feutre. Michael Corchia est notre invité dans PCV cette semaine. On le retrouve demain.
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0: Miley, merci d'être avec nous sur CFM Radio. On va retrouver Marlise Bouissé. Je crois qu'il lui tarde les vacances à Marlise Bouissé. Elle est déjà en train de se demander ce qu'elle va faire avec ses enfants. Elle va nous parler du prochain cabinet de curiosité. La microfolie et la médiathèque de l'enfant sauvage va vous inviter à mener l'enquête. Mais ce sera pendant les prochaines vacances scolaires. On vous en parle dans quelques minutes. Pour la musique, avant midi, on écoutera Sienna Spino. Il y aura les Soundgarden et Bill Withers.
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0: On me, Bill Withers sur CFM Radio. Allez, on se tourne vers les monts de la Conne maintenant et on va parler des prochaines vacances scolaires. Qu'est-ce qu'on fait avec nos enfants pendant les vacances scolaires? Eh bien, on mène l'enquête. C'est une idée de Marlise Bouisset.
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2: Un cambrioleur au pôle culturel de la Conne dans le Tarn, c'est le point de départ d'une animation spéciale cabinet de curiosité proposée durant les vacances mercredi 28 octobre par la Microfolie et la médiathèque de l'enfant sauvage. Entre enquête, science, création, résine époxy, Camille Viol, médiatrice de la Microfolie, nous dévoile le programme de cet après-midi mystérieux.
3: L'animation Le Grand Cabinet des Curiosités est partie de... Pour ceux qui sont déjà venus visiter le pôle culturel, vous avez vu dans ce béton des trous qui sont sur le mur. En fait, ce sont les ronds de coffrage. Et on s'était dit, on pourrait pas les mettre en valeur ou les camoufler, on sait pas. Et puis est partie l'idée de faire comme un mur des curiosités. C'était l'occasion que chacun ramène un petit objet. On enfermera ensuite dans de la résine époxy et qui viendra donc proposer un mur des curiosités qui sera permanent. On va voir ensemble effectivement qu'est-ce que c'est un cabinet de curiosités. C'est aussi le but. Et qu'il y a quand même une notion pédagogique. C'est une animation qui a été pensée pour les familles. On va proposer donc une enquête, hein, cabinet de curiosités qui a été vandalisé, le but de savoir qu'est-ce qu'ils cherchaient. Une partie à la Microfolie, au musée numérique, et également une autre partie à la médiathèque, avec des expériences, un côté un peu plus laboratoire. Le but, c'était de sortir du musée numérique des objets qu'on pourrait retrouver dans un cabinet de curiosité, des choses un peu qui viennent d'ailleurs, un peu spécifiques, un peu monstrueux. On va prendre le temps justement avec les tablettes de regarder ces objets, d'en comprendre un petit peu le sens, tout en cherchant des indices pour faire notre enquête. Cette animation, les pensées pour les familles, avec des enfants à partir de 9-10 ans. Il faut quand même avoir une petite compréhension. Et parents compris, le but c'est de faire ça en famille. C'est pas destiné aux enfants. Les parents sont là aussi pour aider.
2: Pour résoudre cette énigme en famille, rendez-vous le mercredi 28 octobre à 14h30 au pôle culturel de la Conne dans le Tarn. Attention, c'est à partir de 9 ans. Il faut être accompagné sur réservation uniquement auprès de la Microfolie au cœur d'Occitanie.
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Jamais que ça dure. C'était Marine. Bientôt midi. Dans quelques minutes, les infos de la mi-journée. Ensuite, votre magazine d'actualité locale. Restez branchés sur CFM Radio. Il y a Vianney qui arrive juste après les Soundgarden. Bon mercredi.

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1: Bonjour à tous, il est midi, bon appétit, vous êtes sur CFM Lacaune, c'est mercredi.
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1: L'information, François Germa. Bonjour François.
3: Bonjour à tous. C'est une conséquence des saccages qui ont touché certains établissements depuis le début du mouvement lycéen. 30 000 élèves vont être privés de cours en présentiel pendant plusieurs semaines, indique le ministre de l'Éducation Édouard Geffray. Le ministre déplore un préjudice absolument énorme en termes de scolarité. Au total, 215 élèves ont été blessés, majoritairement par des comportements imprudents, précise Édouard Geffray. Du côté du personnel de l'Éducation nationale, on déplore 88 blessés. Le ministre de l'Intérieur, Laurent Nunez, suspend l'utilisation de grenades assourdissantes dans le cadre du mouvement. Cette colère lycéenne, le Premier ministre Sébastien Lecornu en parlera en début de soirée lors d'une allocution télévisée. Outre la situation dans les lycées, il évoquera également le prix des carburants, la crise agricole ainsi que la situation financière du pays. Les débats sur le projet de loi de finances débutent aujourd'hui à l'Assemblée nationale. Les membres de la commission des finances se penchent sur la partie recettes pendant au moins 3 jours. L'objectif du budget 2027 est de réduire le déficit public à 5% du PIB. Mais pour cela, il faudra faire 54 milliards d'euros d'économies. Journée de commémoration en Israël, 3 ans après les attaques meurtrières du 7 octobre. Depuis ce matin, les Israéliens se recueillent sur les sites attaqués par le Hamas. Au total, plus de 1200 personnes avaient été tuées. Le ministre français des Affaires étrangères, Jean-Noël Barrot, est sur place. Il doit notamment échanger avec des familles de victimes françaises. Ça passe pour Clarisse Agbenienou aux Mondiaux de judo. La Française s'est imposée pour son premier combat dans la catégorie des moins de 63 kilos. Un combat gagné en un peu plus de 2 minutes. Clarisse Agbenienou vise un 7e titre mondial. Un peu plus tôt, une autre Française s'est qualifiée, Manon De Keter. Et puis, le Var maintenu en vigilance orange, pluie, inondation et orage. Météo France alerte sur des pluies localement et temporairement fortes. Des cumuls de précipitations très importants sont attendus en peu de temps. Voilà pour l'info. Excellent après-midi.
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1: Le ciel sera gris, nuageux cet après-midi avec des averses, averses orageuses avec quelques coups de tonnerre prévus dans l'après-midi. Donc prudence, peu de vent pour cet après-midi et des températures qui ne devraient pas dépasser les 18 degrés à Lacaune. Demain jeudi, des averses faibles tout au long de la journée, un ciel gris et le vent de nord-ouest qui soufflera une vingtaine de kilomètres heure. Côté mercure, nous attendons 7 degrés en matinale à Salvetat, ce sera 12 degrés dans l'après-midi à Cambon et Salvergue. Pour la journée de vendredi, pas de nuages, ou très peu. En tout cas, nous aurons un beau soleil dans l'après-midi. Pas de précipitations non plus. Par contre, les températures baissent. 4 degrés prévus en matinée à Barre. Il fera 11 degrés dans l'après-midi, à Lacaune. Et enfin, pour samedi et dimanche, du soleil. Les températures seront comprises entre 8 et 13 pour la journée de samedi et 8 et 14 pour la journée de dimanche.
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0: apprécié et une expérience significative en conduite de tombereau en engin de chantier ou carrière est demandée. Donc n'hésitez pas, si l'offre vous intéresse, eh bien vous pouvez postuler ou consulter l'offre directement sur le site France Travail avec le numéro 214 WSWX. Je répète, 214 WSWX. Nous continuons ces offres d'emploi et nous recherchons du côté de Lacon un technicien de maintenance des parcs éoliens. Homme ou femme, les débutants sont acceptés. Vous réaliserez les maintenances préventives et curatives, diagnostiquerez les pannes et assurerez le dépannage. Vous effectuerez la maintenance et les mises à niveau techniques des éoliennes. Vous devez être une interface entre les clients et les différents services internes. Vous réaliserez le reporting des actions effectuées auprès de votre responsable de secteur et vous participerez à l'amélioration continue des pratiques HSE et techniques. C'est un contrat 35 heures. N'hésitez pas, les débutants sont acceptés. Si vous êtes intéressé, vous pouvez postuler avec le numéro 213 GYCB. Je répète, 213 GYCB.
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1: Sur CFM aujourd'hui, dans le mag, on parle d'un nouveau service qui vient de voir le jour à La Caune, la possibilité de réfléchir et de faire le point sur sa carrière grâce à un coach professionnel. Donc je reçois aujourd'hui Étienne Cousinier qui a lancé début d'année Visionéo. Bonjour Étienne.
2: Bonjour Marlise.
1: Alors Étienne, peut-être avant même de parler de coach professionnel, est-ce que tu peux nous

0: parler de toi. Comment t'es venu l'envie de devenir coach professionnel? Quel est ton parcours?
1: Alors en fait, avant d'être coach professionnel, j'ai exercé pendant 20 ans dans le secteur du médico-social. Donc j'ai travaillé dans des ITEP auprès des enfants, j'ai travaillé beaucoup dans le secteur des personnes en situation de handicap, dans des foyers d'accueil médicalisés, des foyers de vie. Et j'ai exercé les postes d'éducateur spécialisé, de coordonnateur de parcours et aussi de responsable de service. Et donc en fait, suite à toutes ces expériences et au bout d'un moment, je me suis posé la question parce que j'ai vu beaucoup de mes collègues qui quittaient le secteur, qui étaient de plus en plus en questionnement sur le sens du travail, qui avaient du mal à travailler entre leur éthique personnelle et ce qu'on leur demandait de faire. Et je me suis posé la question de comment toi, en tant que professionnel, tu pourras accompagner ces personnes à retrouver du sens, du pouvoir d'agir dans leur travail. Et qu'est-ce que tu pourrais créer qui n'existe pas encore et que tu aurais aimé qu'il existe à ce moment-là, quand toi, tu étais dans le travail, pour aider ces personnes. Et c'est donc pour ça que je me suis tourné vers le coaching professionnel. Dans le coaching professionnel, pourquoi? Dans toutes mes expériences, je me suis aperçu que souvent, les meilleures solutions, les solutions qui durent, elles sont trouvées par les personnes elles-mêmes. Elles font appel à leurs propres ressources et pas forcément à du conseil ou de la formation, dans le sens où, quand, pour moi, quand on me dit quoi faire, ça aura moins d'impact que si je trouve moi-même ce que je dois faire.
0: Ouais, si tu trouves les ressources en toi, entre guillemets.
1: Voilà, c'est ça.
0: Alors, juste pour revenir un petit peu sur ce que tu viens de dire, donc Visioneo, c'est ton entreprise de coaching. Alors, il y a deux côtés dans cette entreprise. Il y a le côté particulier, dont on vient un petit peu de parler. Et il y a aussi le côté professionnel avec le médico-social, puisque c'est quand même un côté que tu connais bien. Donc juste peut-être expliquer les deux branches de ton activité.
1: D'accord, mais c'est vraiment deux branches distinctes qui ne se croisent pas, avec deux propositions vraiment, vraiment différentes. Une proposition pour les particuliers, dans laquelle je réalise des bilans de compétences pour les personnes, et du coaching individuel. Et après, une branche donc d'offres à destination du secteur médico-social, où je propose des formations, de l'analyse de pratiques professionnelles et du coaching pour les cadres et les dirigeants, mais aussi pour les professionnels de terrain.
0: Donc on peut dire que finalement, peut-être le côté professionnel, c'est pas vers, enfin, médico-social, c'est pas vers là qu'on va se tourner aujourd'hui, mais ce côté-là peut aussi nourrir finalement ton coaching pour les personnes lambda, hein, les particuliers, et pas forcément que dans le médico-social du côté particulier.
1: Exactement, parce que finalement, les 20 ans de parcours que j'ai eu dans le médico-social, finalement, ça a été aussi, j'ai été un professionnel de l'accompagnement toute ma vie professionnelle. Et finalement, cette formation de coaching, elle est venue formaliser une autre manière d'accompagner, quelque chose de vraiment différent et de différenciant, qui permet de vraiment accompagner les particuliers au plus près de ce qu'ils sont et de ce qu'ils veulent faire.
0: On va revenir quand même sur le mot de coach, parce que ce mot-là, il peut quand même effrayer, si tu me permets. Donc, tu es coach professionnel certifié, ce que je n'ai pas dit depuis le début de l'interview, ça veut dire que tu as passé un diplôme.
1: C'est ça, exactement. Parce qu'en fait, c'est vrai qu'on entend, et je comprends que ça puisse faire peur à certaines personnes, on entend des coachs en tout actuellement.
0: Ah oui, tout et n'importe quoi, on peut le dire.
1: Exactement.
0: Donc là, quelle est la formation que tu as eue?
1: Alors moi, j'ai une formation de coach professionnel qui est reconnue au registre des compétences. Et donc, c'est une formation de coach professionnel qui équivaut à un bac plus 4.
0: D'accord.
1: Voilà, donc que j'ai passé l'an dernier et qui vraiment me donne les techniques et les outils nécessaires à bien réaliser ce travail de coach professionnel.
0: Et alors maintenant, si on rentre dans le vif du sujet, on va parler des particuliers. Donc à quel moment on peut venir te voir? Enfin, à quel moment on se dit... Ben, peut-être qu'il faut que je réfléchisse à ma carrière. Alors peut-être que c'est tout le temps, mais peut-être qu'il y a quand même des indices qui peuvent nous y aider, nous y pousser. Je crois que j'ai vu sur tes réseaux sociaux que tu parlais aussi de pilote automatique. Ça, il y avait un côté à un moment, si on ne sait plus trop qu'est-ce qu'on fait là, peut-être que c'est le bon moment.
1: Exactement, ça peut être une des indications qui pousse une personne à aller voir un coach professionnel, où finalement on se retrouve tous les jours à faire son travail, mais on le fait un peu par automatisme, on perd le sens de ce qu'on fait. On va au travail sans forcément y trouver du plaisir, mais de l'intérêt, on y va pour la question alimentaire. Et souvent on a cette question qui nous dit, peut-être je pourrais changer de travail, Peut-être je pourrais évoluer dans mon poste. Peut-être je pourrais faire ce travail, mais différemment. Et ça peut être effectivement des indications qui amènent une personne à faire du coaching individuel, voire du bilan de compétences, parce qu'il faut séparer aussi coaching individuel et bilan de compétences.
0: Ok, donc tu vas nous expliquer la différence, mais je reviens juste sur ce pilote automatique parce que c'est pareil. Hein, je suis allée un petit peu regarder ce que tu faisais. Moi, j'ai bien aimé certains termes. Si le dimanche on n'a pas envie d'aller travailler, bon, on est peut-être beaucoup dans ce cas-là. Mais si on a envie de partir pile à l'heure, si en fait on trouve plus de sens, ça ne veut pas dire qu'on fait mal son travail. Hein, on est bien d'accord. C'est juste que l'intérêt n'est plus peut-être là.
1: Absolument. C'est vraiment ce que me disent beaucoup de personnes où finalement, une carrière, c'est long. Une carrière, c'est fait de haut, c'est fait de bas. On part souvent un peu la fleur au fusil en se disant « Ouais, c'est ce boulot que je ferai toute ma vie. » Mais souvent, on s'aperçoit que passer 10 ans, 20 ans, 30 ans de carrière, on ne sait plus trop pourquoi on est là, on ne sait plus trop pourquoi on fait les choses. Et l'espace de coaching professionnel permet vraiment d'aller réinterroger tout ça, que ce soit par rapport aux croyances de la personne, aux valeurs. Quelle valeur elle a et comment elle les exprime dans son travail. Et finalement, comment tous ces questionnements et toute cette question de pourquoi je fais les choses peuvent s'exprimer au quotidien et peuvent devenir un objectif professionnel pour évoluer par la suite.
0: Donc tu me l'as dit, on sépare le coaching professionnel et le bilan de compétences. Donc peut-être, est-ce que tu peux nous présenter ces deux nouvelles branches, j'ai envie de dire. Donc peut-être le bilan de compétences, parce qu'il me semble que c'est le plus simple. Est-ce qu'on arrive clé en main avec toi et qu'on repart avec un nouveau poste?
1: C'est exactement pas ça.
0: Merci Étienne. Je me doutais que je disais une bêtise, alors explique-moi mieux.
1: Alors le bilan de compétences, c'est pour qui finalement c'est pour toute personne active qui est soit en poste, soit en recherche d'un poste. Et finalement, c'est pour toutes ces personnes qui s'interrogent sur la suite, qui se posent la question de savoir si elles sont au bon endroit, si elles veulent continuer ce qu'elles font, si elles veulent changer, ou même finalement aussi à des moments, c'est pas forcément... Il ne va pas y avoir forcément à la fin où la personne va se dire « je change de boulot, c'est bon, j'ai trouvé quelque chose ». Ça peut aussi être à la fin de se dire « finalement, je suis pas mal là où je suis, mais j'aimerais évoluer sur un poste différent ». C'est vraiment clarifier tout ça. Et un bilan de compétences, en fait, ça se passe en trois étapes. La première étape, on va venir réinterroger toutes les expériences de la personne et toutes les compétences qu'elle a mobilisées durant sa carrière. Donc ça, c'est une première étape qu'on fait ensemble. Sur la seconde étape, on va aller chercher toutes ces compétences cachées que la personne, elle ne voit pas forcément parce qu'elle est tous les jours dans le travail, mais elle a mobilisé aussi de son côté personnel et du côté professionnel tout un nombre de compétences qui peuvent être mobilisables pour un futur travail ou pour une évolution dans son travail.
0: J'ai envie de dire presque, toi, tu lèves le tissu sur la routine, quoi. En fait, toi, tu vas regarder un petit peu là où nous, on ne verrait pas.
1: Exactement, ouais, je permets à la personne de faire un pas de côté, voire un pas en arrière, pour finalement visualiser un petit peu tout ce qu'elle a fait jusqu'à maintenant. Après aussi, à l'aide d'outils et de questionnaires qui sont certifiés, je permets d'aller voir finalement comment la personne elle travaille avec ses émotions. Donc, qu'est-ce qu'elle aime, qu'est-ce qu'elle n'aime pas, qu'est-ce qui peut lui poser problème dans le travail, avec quoi elle est à l'aise. Et finalement, l'ensemble de tout ça, plus le questionnement ciblé que je vais apporter à la personne, vont permettre de définir plusieurs pistes. Et donc là, on arrive à la troisième partie du bilan de compétences, où ce qui est important, c'est de ressortir de là avec du concret. Pas forcément de dire qu'on aime ça, qu'on a telle compétence. Quel intérêt si on ne va pas voir plus loin?
0: Oui.
1: Donc on va quand même définir des pistes de travail où la personne va identifier du travail qui pourrait lui plaire, des pistes professionnelles qui pourraient être intéressantes pour elle, et on va les creuser. Donc elle va rencontrer des personnes qui sont dans cette branche-là, leur poser des questions pour voir si finalement il y a adéquation entre ce qu'elle projetait de ce travail et ce que finalement est ce travail au quotidien. Et le but, c'est la dernière étape, c'est que la personne, elle reparte du bilan de compétences en se disant, si je veux aller dans cette branche, je sais exactement quoi faire. Si j'ai besoin d'une formation, je sais comment la faire. Je sais comment mobiliser, admettons, mon compte formation s'il y a besoin d'un financement. Et tout ça, finalement, ça va permettre à la personne de repartir avec au moins une piste prioritaire, voire une piste secondaire, qui lui permette aussi d'assurer ses arrières si cette piste-là n'est pas viable à la fin. Et voilà, donc vraiment, la personne repart avec du concret et une synthèse où tout est noté, elle sait exactement quoi faire quand elle repart du bien.
0: Alors, il y a deux choses peut-être que je veux clarifier. La première, c'est que on parle pas du tout de thérapie. Non, mais parce que c'est pareil, coach, thérapie, on peut un petit peu entremêler les choses, donc c'est pas du tout ça. On fait pas une introspection sur soi-même. Non, on va vers... alors, tu m'as dit hors micro, on est sur le présent et l'avenir, on va pas fouiller le passé, aucun intérêt.
1: Exactement, ouais, la question de la thérapie, on va plus peut-être s'attacher au pourquoi, à l'histoire personnelle de la personne, pour essayer de lever certains blocages, essayer voilà de viser un mieux-être. Et sur le coaching professionnel, on part plus du présent et comment on va vers l'avenir.
0: D'accord.
1: Donc vraiment, on est sur quelque chose qui peut être complémentaire, mais qui en tout cas est différent. Ce qui n'empêche pas que durant le coaching professionnel, on va aller explorer tout ce qui est du côté des valeurs de la personne, hein, tout ce qui est important pour elle, hein, les besoins qu'elle a, les blocages et les parasitages qu'elle peut avoir du côté professionnel. Alors oui, il y a des moments, ça peut aussi... il peut y avoir des passerelles avec le côté personnel, parce que certaines choses qui nous bloquent sur le côté personnel peuvent nous bloquer du côté professionnel. Mais ça va toujours être dans cette démarche, pas forcément de viser le pourquoi, mais le comment on peut dépasser ces problèmes-là.
0: Donc on le voit, le bilan de compétences, c'est pas un coup de baguette magique où on arrive et on ressort avec un nouvel emploi, on veut tout mettre en l'air, entre guillemets, et changer de vie. Non, c'est une réflexion finalement sur sa carrière, pas forcément vouloir le changement à tout prix, mais avoir une autre vision et un autre angle de vue, en tout cas sur notre carrière professionnelle. Est-ce que j'ai bien résumé ?
1: C'est exactement ça, sachant que c'est vraiment un engagement personnel dans le sens où ça demande quand même du travail à la personne. On se voit 13 heures en entretien.
0: D'accord.
1: Et hormis ces 13 heures, moi je demande du travail entre deux séances, c'est du travail guidé. Mais il y a quand même un peu de boulot, mais de recherche, de passage de test, et aussi d'aller creuser ces différentes pistes. Donc ça demande quand même du travail, de l'investissement à la personne.
0: Oui, à partir du moment où on fait le choix de faire ce bilan de compétences, eh bien, il faut aussi qu'on s'engage de son côté.
1: Et ça, on est parti pour à peu près 3 mois de travail, ouais, d'aller creuser vraiment tout ça et de s'impliquer pour vraiment aller attraper cette piste à laquelle on n'avait pas forcément pensé, ou attraper cette révélation, cette illumination qui permet de modifier ou en tout cas de confirmer son chemin professionnel.
0: Donc ça, c'est vraiment le bilan de compétences. Alors, si tu veux bien, on va parler maintenant du coaching professionnel. Alors là, je t'avoue que je ne sais pas trop quoi te poser comme question, parce que je ne comprends pas forcément. Donc j'espère que tu vas pouvoir bien me l'expliquer, Étienne.
1: Alors déjà, le coaching professionnel, c'est un parcours. On appelle ça un parcours de coaching professionnel. Dans le sens où c'est composé d'une dizaine de séances. On va dire entre 8 et 12 séances, suivant l'évolution de la personne. Et c'est pour toutes ces personnes qui ont une demande à la base, qui viennent d'un problème, d'une interrogation ou d'une envie au travail. Alors là, ça peut être pour plusieurs raisons. Ça peut être une personne qui est au travail, mais qui subit du stress régulièrement, qui a du mal à passer au-delà de ce stress. Ça peut être une personne qui vient de prendre un poste important, un poste en responsabilité, et qui se sent pas forcément légitime dans son travail, qui a du mal à faire passer les idées à une équipe, parce qu'elle n'avait pas l'habitude avant, ou vraiment à se sentir légitime pour le faire, justement, à faire passer ses idées. Ça peut être une personne qui a du mal avec ses collègues, dans les relations avec les autres. Ça peut être quelqu'un qui quitte son travail, qui se lance en tant qu'entrepreneur, et qui finalement ose pas toujours, a du mal à passer un peu cette seconde, à prospecter et tout ça, et finalement il a besoin aussi de quelqu'un qui l'accompagne à oser, à faire les choses. Ça peut être une personne qui n'ose pas dire non. J'ai vu beaucoup de personnes dans ce cas-là. Et finalement, cette question de ne pas oser dire non aux autres implique pas mal de problèmes après derrière, de problèmes de temps, parce qu'on prend on prend tout le travail finalement, oui, parce qu'on n'ose pas déléguer. Donc voilà, ça peut être toutes ces interrogations-là, mais ça peut être aussi des interrogations et des envies d'évolution. Et on a envie d'être accompagné sur cette évolution par une personne qui va vous permettre de vous poser les bonnes questions, de trouver vos propres ressources pour pouvoir réaliser votre projet et votre objectif.
0: Donc on l'aura compris, finalement, être coach professionnel, c'est un ensemble de choses. Si le mieux, c'est peut-être si on a un peu, alors je dis souvent ça, titiller les oreilles de nos auditeurs, si on se dit, peut-être que je suis dans ce cas-là, je suis en mode automatique, si on se pose des questions, est-ce qu'on peut venir vers toi, vers Visioneo, et pour essayer de alors clarifier le présent, construire l'avenir, c'est ta phrase d'accroche. Est-ce qu'on peut facilement te passer un coup de fil, prendre un rendez-vous pour juste peut-être voir si c'est possible ou pas et si on rentre un petit peu dans les cases.
1: Très facilement, en sachant que la première séance de découverte est offerte. Donc toute personne qui se demande si le coaching professionnel c'est pour elle, ça correspond à ce qu'elle a envie, il n'y a aucun souci, je suis disponible par téléphone, en visio pour cette première prise de contact. Et déjà dans ces 45 premières minutes d'appel découverte, on va aller creuser ça et voir finalement, par rapport à la demande de la personne, est-ce qu'il y a un objectif derrière qui peut être apparenté au coaching. Et moi, mon travail, c'est aussi d'aiguiller la personne si vraiment sa demande correspond à du coaching. Sa demande peut aussi être du côté de la thérapie. Sa demande peut aussi être du côté du conseil. Et moi, je suis vraiment là aussi pour, en plus de mon travail, mais aussi pour orienter la personne si sa demande ne relève pas du coaching professionnel. Mais en tout cas, on va déjà faire ce premier travail dans cette séance découverte de coaching professionnel. La personne va déjà expérimenter un peu l'accompagnement
0: et voir aussi si ça correspond à ce qu'elle recherche. Juste peut-être Étienne Cousinier, je le rappelle, de Visioneo, peut-être juste pour terminer, est-ce que tu es en lien aussi en réseau avec d'autres structures, avec des structures de formation par exemple, avec alors moi j'appelle ça des OPCA, enfin voilà, est-ce que le CPF, des choses comme ça, des administrations, enfin pour nous aider finalement à aller vers ce futur?
1: En fait, ouais, je suis affilié à un réseau de consultants qui s'appelle Réactif Consultants. Et en fait, quand j'ai créé mon offre de bilan de compétences, elle répond aux normes de qualité Calliope, ce qui me permet de pouvoir proposer le bilan de compétences en étant éligible au compte formation. C'est-à-dire que toutes les personnes qui souhaitent faire un bilan de compétences peuvent mobiliser leur compte de formation.
0: Donc le fameux CPF.
1: Le fameux CPF.
0: Oui. Celui-là, on le comprend pas toujours, hein, je peux le dire.
1: En sachant que je peux aussi aiguiller les personnes sur le fonctionnement de ce CPF, comment aller voir combien j'ai sur mon compte CPF. Et j'ai aussi fait le choix sur le bilan de compétences de rester à ce tarif plancher, 1 600 euros, pour que toutes les personnes puissent avoir accès au bilan de compétences. Et en fait, donc toutes les personnes qui viennent me voir et qui ont de l'argent sur leur CPF, n'auront finalement que le reste à charge qui est de 150 euros à payer et tout le reste est pris en charge.
0: Donc on l'aura compris, si on souhaite un accompagnement professionnel, on n'hésite pas à se tourner vers toi, Visioneo. On te retrouve facilement sur les réseaux sociaux, sur Internet. Je te remercie Étienne Cousinier de Visioneo d'avoir été aujourd'hui dans le mag sur CFM Lacône.
1: Merci.
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0: Midi 30, votre actualité, François Germain. Bonjour François.
3: Bonjour à tous. C'est une conséquence des saccages qui ont touché certains établissements depuis le début du mouvement lycéen. 30 000 élèves vont être privés de cours en présentiel pendant plusieurs semaines, indique le ministre de l'Éducation, Édouard Geffray. Le ministre déplore un préjudice absolument énorme en termes de scolarité. Au total, 215 élèves ont été blessés, majoritairement par des comportements imprudents, précise Édouard Geffray. Du côté du personnel de l'Éducation nationale, on déplore 88 blessés. Le ministre de l'Intérieur, Laurent Nunez, suspend l'utilisation de grenades assourdissantes dans le cadre du mouvement. Cette colère lycéenne, le Premier ministre Sébastien Lecornu en parlera en début de soirée lors d'une allocution télévisée. Outre la situation dans les lycées, il évoquera également le prix des carburants, la crise agricole ainsi que la situation financière du pays. Les débats sur le projet de loi de finances débutent aujourd'hui à l'Assemblée nationale. Les membres de la commission des finances se penchent sur la partie recettes pendant au moins 3 jours. L'objectif du budget 2027 est de réduire le déficit public à 5% du PIB. Mais pour cela, il faudra faire 54 milliards d'euros d'économies. Journée de commémoration en Israël, 3 ans après les attaques meurtrières du 7 octobre. Depuis ce matin, les Israéliens se recueillent sur les sites attaqués par le Hamas. Au total, plus de 1200 personnes avaient été tuées. Le ministre français des Affaires étrangères, Jean-Noël Barrot, est sur place. Il doit notamment échanger avec des familles de victimes françaises. Ça passe pour Clarisse Agbenienou aux Mondiaux de judo. La Française s'est imposée pour son premier combat dans la catégorie des moins de 63 kilos. Un combat gagné en un peu plus de 2 minutes. Clarisse Agbenienou vise un 5e titre mondial. Un peu plus tôt, une autre Française s'est qualifiée, Manon De Keter. Et puis, le Var maintenu en vigilance orange, pluie, inondation et orage. Météo France alerte sur des pluies localement et temporairement fortes. Des cumuls de précipitations très importants sont attendus en peu de temps. Voilà pour l'info. Excellent après-midi.
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Kings of Leon, My Whole World sur CFM Lacone. Il est midi 38. Compte en balade s'arrête cet après-midi à Lacone et vous aurez droit à un spectacle gratuit. C'est la Bête Burke, un spectacle participatif déjanté qui fait rire et réfléchir. Bref, vous l'aurez compris, un spectacle à ne pas louper. C'est tout public dès 6 ans. C'est l'histoire d'un délire impertinent sur la rencontre, la tolérance et le respect. Et cela sur un fond de fable écologique. Donc c'est tout à l'heure à 15h à l'Octave et c'est gratuit.

Les One Republic, il est midi 47. Vous êtes sur CFM Lacône. Je vous remercie d'être là avec nous et de passer ce début d'après-midi à notre écoute. Demain, jeudi 8 octobre, les premières rencontres économiques de Lacône proposent une soirée culturelle ouverte à tous autour de l'économie, de l'histoire, de la sociologie du territoire avec l'économiste et sociologue Jean-François Sanga. Lacône, une économie à part, ce sera la thématique. C'est à 19h qu'on vous attend à la salle L'Octave de Lacône et ensuite suivra un cocktail dînatoire, c'est 29 € pour le tarif. Vous retrouvez toutes les informations sur l'application Intramuros. Lélo.

The Connells. D'ici quelques minutes, on retrouvera Camille Viol de la Microfolie au cœur d'Occitanie. Elle nous parle d'un cabinet de curiosité où elle vous invite durant les vacances d'automne. Donc, c'est à découvrir à 13h dans le coup projecteur. On retrouvera Lisa à 14h, Gilles à 16h. Et bien sûr, nous, on se retrouve en toute fin d'après-midi tout à l'heure à 18h. Je vous souhaite une très très belle après-midi.

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1: Un cambrioleur au pôle culturel de la Cône dans le Tarn, c'est le point de départ d'une animation spéciale cabinet de curiosité proposée durant les vacances mercredi 28 octobre par la Microfolie et la médiathèque de l'enfant sauvage. Entre enquête, science, création, résine époxy, Camille Viol, médiatrice de la Microfolie, nous dévoile le programme de cet après-midi mystérieux.
2: L'animation Le Grand Cabinet des Curiosités est partie de, pour ceux qui sont déjà venus visiter le pôle culturel, vous avez vu dans ce béton des trous qui sont sur le mur, en fait ce sont les ronds de coffrage, et on s'était dit on pourrait pas les mettre en valeur ou les camoufler, on sait pas. Et puis est partie l'idée de faire comme un mur des curiosités. C'était l'occasion que chacun ramène un petit objet. On l'enfermera ensuite dans de la résine époxy et qui viendra donc proposer un mur des curiosités qui sera permanent. On va voir ensemble effectivement qu'est-ce que c'est un cabinet de curiosités. C'est aussi le but, c'est qu'il y a quand même une notion pédagogique. C'est une animation qui a été pensée pour les familles. On va proposer donc une enquête, hein, cabinet de curiosités qui a été vandalisé. Le but de savoir qu'est-ce qu'ils cherchaient. Une partie à la Microfolie, au musée numérique, et également une autre partie à la médiathèque, avec des expériences, un côté un peu plus laboratoire. Le but, c'était de sortir du musée numérique des objets qu'on pourrait retrouver dans un cabinet de curiosité, des choses un peu qui viennent d'ailleurs, un peu spécifiques, un peu monstrueux. On va prendre le temps justement avec les tablettes de regarder ces objets, d'en comprendre un petit peu le sens, tout en cherchant des indices pour faire notre enquête. Cette les pensées pour les familles avec des enfants à partir de 9-10 ans. Il faut quand même avoir une petite compréhension. Et parents compris, le but c'est de faire ça en famille. C'est pas destiné aux enfants, les parents sont là aussi pour aider.
1: Pour résoudre cette énigme en famille, rendez-vous le mercredi 28 octobre à 14h30 au pôle culturel de la Cône dans le Tarn. Attention, c'est à partir de 9 ans, il faut être accompagné sur réservation uniquement auprès de la Microfolie au cœur d'Occitanie.
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Bonjour tout le monde, il est 14h, vous êtes bien sur CFM Radio, vous aurez plein de musique cet après-midi, on vous parlera art, 7e art avec une rencontre avec un écrivain, académicien, journaliste, spécialiste du 7e art, une rencontre est proposée avec lui à la salle des congrès de Cahors demain, ce sera un prochain coup de projecteur dans cette heure qui vient, et le prochain des coups de projecteur, ce sera dans une quinzaine de minutes, ce sera autour des journées des ateliers d'artistes d'Occitanie, ce sera à Montauban, vous aurez entre temps pour la playlist CFM Radio, The Offspring, ou tout de suite un duo, Noé Préchauffé et Leila Lachterman, pour faire les choses bien sur CFM. Belle après-midi.

0: Kings sur CFM Radio. C'est ce week-end, c'est partout en Occitanie, les journées des ateliers d'artistes. On fera le détour par Montauban dans 10 minutes. On vous parlera linogravure. Des ateliers sont proposés aux visiteurs gratuits. Bien sûr, avec le Montalbanais Nonoko sur CFM, vous aurez d'ici là Nada Surf ou Vanessa Paradis, juste après ça.
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0: populaire, Nada Surf. Vous aurez Lucas Graham ou Radiohead après un coup de projecteur sur les journées des ateliers d'artistes d'Occitanie. Direction Montauban, où Juliette nous parle linogravure, entre autres, dans le coup de projecteur du jour de la rédaction de CFM Montauban.
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2: Les journées des ateliers des artistes d'Occitanie reviennent ce week-end. Organisées par la région, elles permettent de pousser les portes de ces lieux de création. Artistes plasticiens, peintres, sculpteurs ou encore graveurs partagent leur univers avec les visiteurs. À Montauban, l'artiste Nonoko participe à l'événement et propose notamment une initiation à l'impression.
3: Je les invite à imprimer eux-mêmes une petite linogravure. Alors, ce sera une linogravure simple, format 15-21, quelque chose comme ça. Donc, l'atelier sera un petit peu reconfiguré en impression. Les visiteurs seront invités à ancrer leur matrice, leur lino, et puis à utiliser la grande presse en mettant... en installant la lino ancrée, en mettant du papier, en rabattant le feutre, et puis en actionnant la presse. Alors, on utilisera des encres à l'eau. Donc, en fait, on passera un coup de séchoir par-dessus, et ils pourront partir avec une petite chose qu'ils auront fait eux-mêmes dans l'atelier, quoi. On pourra aussi découvrir des gravures. J'ouvrirai des cartons à dessin. Bon, j'ai des cartons aussi de démonstration que je mettrai là sur les tables de travail. Et puis aussi passer un moment convivial aussi. C'est important si on veut discuter de tout ou de rien. Boire un café, boire un thé.
2: Le graveur et sérigraphe Nonoko participe aux journées des ateliers d'artistes d'Occitanie. Elles se déroulent ces samedis et dimanches 10 et 11 octobre de 10h à midi et de 14h à 18h. Son atelier se situe près du centre hospitalier de Montauban au 58 rue Théodore Delcasse.
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C'était Lucas Graham. Vous écoutez CFM Radio en goguette sur le Tarn. Le Tarn et Garonne, le Lot, l'Aveyron, de partout ailleurs dans le système solaire. Si vous nous écoutez sur notre site cfmradio.fr, vous aurez dans vos oreilles en stéréo Cyril ou John Mayer. Tout de suite, Why Georgia. Très bel après-midi.

0: Oscar, les vacances. Restez sur CFM pour Fanny and Cannibals, pour Big Flo et Oli, ou sur un prochain coup de projecteur autour du cinéma 7e art, à propos d'une conférence et d'une rencontre au programme de ce vendredi, la salle des congrès de Cahors. On y fera le détour d'ici 5 minutes, ne bougez pas.
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0: She Drives Me Crazy entre Fan Young Cannibals et Big Flo et Oli, direction CFM Cahors. On retrouve Gilles Barret qui nous propose une rencontre pour ce vendredi autour du cinéma avec son invité.
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2: Dans le Lot à Cahors, rencontre avec le Lotois Éric Neuhoff, vendredi 9 octobre à l'espace des congrès Clément Marot. Un événement gratuit pour parler du 7e art, de sa vision du cinéma, de ses souvenirs cadurciens, à l'initiative de l'Université pour tous Cahors-Quercy et de l'amicale des anciens élèves du lycée et du collège Gambetta. Éric Neuhoff, académicien, journaliste, écrivain et critique littéraire et de cinéma.
3: Le cinéma, ce qui me fascine, c'est que je ne sais pas comment c'est fait. Je ne comprends toujours pas comment s'y prennent ces gens pour raconter des histoires avec des acteurs, des images, alors qu'à force, les romans, je comprends à peu près la fabrication. J'ai eu la chance de grandir dans les années 70, à une époque où le cinéma était en pleine expansion. Tous les mois, il y avait deux grands films minimum. Et puis, ça permettait aussi, à 13-14 ans, de s'identifier à tous les personnages. Moi, je pensais que la vie, ça allait être devenir Yves Montand dans César et Rosalie, Robert Redford dans Nos plus belles années, ou même Jean-Pierre Léo dans les films de Truffaut. Et ça, je crois que c'est un rapport très intime que l'adolescence a avec le cinéma, parce qu'on s'imagine que la vie sera comme ça. Quand je voyais un film, je m'identifiais à l'acteur, et quand je lisais un livre ou un roman, je voulais être l'auteur, et pas du tout le personnage. Le cinéma, ce qui compte avant tout, c'est le plaisir. C'est aussi des scènes qui vous restent en mémoire, des répliques qui vous marquent, et c'est comme si ces choses-là étaient dans votre ADN après.
2: Critique de cinéma depuis plusieurs décennies, Éric Neuhoff a consacré une grande partie de sa vie au 7e art, jusqu'à 5 films par jour à ses débuts, une passion née notamment dans les salles de Cahors. Aujourd'hui académicien, il porte un regard très personnel sur le cinéma. Rencontre avec Éric Neuhoff, vendredi 9 octobre, à la salle des congrès de Cahors à 18h.

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1: Vous écoutiez The Cardigans. Vous aurez encore sur CFM Radio For Non Blondes ou The Avener. C'est tout de suite pour Runaway With Me. Et tout ça, ce sera pour atteindre les 15 coups de cloche de 15 heures. Donc, très belle après-midi sur CFM.

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1: Il est 15h, tout rond, sur le Méridien, CFM Radio. On vous amènera dans un cabinet de curiosité, du moins dans une micro-folie pour faire des expériences scientifiques avec des petits enquêteurs dans les monts de Lacaune dans cette prochaine heure. On vous amènera aussi du côté de Villefranche, de Rouergue, pour des séances de cinéma de répertoire en italien, sous-titré français. Ce sera ça dans un gros quart d'heure et sur CFM Radio, plein de musique. Vianney, Anna Cohen ou Maëlle, tout de suite pour Basse Persuades.

0: Cohen, Summer Suite. Restez pour la suite de la playlist, pour Muse ou Marine, ou pour du cinéma de répertoire en italien pour découvrir ou redécouvrir ce style cinématographique. On a des soirées projections tous les mois du côté de Villefranche de Rouergue. C'est notre prochain coup de projecteur d'ici une dizaine de minutes.
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0: Tricheur. Après Marine, on retrouve Amélie de CFM Villefranche de Rouergue, 7e art en italien avec le cinéma Azur Le Vox.
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2: Dans le cadre des rendez-vous mensuels de ciné-débat au Ciné Azur Le Vox, autour du cinéma italien de répertoire, Andrea Pulga, animateur et organisateur des séances, nous propose demain à 20h30 le film « Nous nous sommes tant aimés ».
3: Oui, en effet, bonjour tout le monde. « C'eravamo tanto amati », c'est « Nous nous sommes tant aimés », le film de 1974 de Ettore Scola, dont nous fêtons d'ailleurs le 10e anniversaire de la disparition, parce qu'il nous a quittés en 2016. J'ai choisi de proposer ce film, tout simplement, parce que beaucoup de monde considère que c'est le chef-d'œuvre du réalisateur en question. En plus, il y a une distribution épatante avec Vittorio Gassman, Manfredi, Stefano Sandrelli et d'autres que je ne nommerai pas parce qu'il n'y a pas assez de place, mais par la même occasion, c'est un film qui retrace avec une certaine ironie et en filigrane aussi une certaine critique 30 ans de la vie moderne de la société italienne depuis la fin de la Deuxième Guerre mondiale jusque justement 1974, année dans laquelle le film est tourné. Si je peux rajouter quelque chose, c'est qu'il a fait aussi dans ce film des clins d'œil par moments appuyés à des réalisateurs qui l'ont précédé, qui l'ont beaucoup inspiré, à savoir Fellini, Antonioni, Rossellini, De Sica, justement, auquel le film est dédié d'ailleurs, parce qu'il est décédé pendant le tournage de ce film, et Alain René, pour ne citer que cela. Et c'est en plus le film que beaucoup de monde considère le chef-d'œuvre d'Ettore. Voilà, donc je vous invite à venir redécouvrir ce film qui le mérite vraiment.
2: Pour profiter de ce chef-d'œuvre, rendez-vous demain à 20h30 dans le confort du Ciné Azur Le Vox à Villefranche de Rouergue.
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0: Shamsi et La Crise à l'instant sur CFM Radio. Vous aurez aussi Lou Reed, The Police, mais pour maintenant c'est Feutre. C'est l'album de la semaine. C'est le PCV de Rémi avec au bout du fil de son téléphone toute cette semaine, Feutre.
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6: Allô, Michael Corchia, bonjour.
7: Bonjour Rémi.
6: Feutre, c'est le nom du projet. Les Grands Ensembles, c'est le titre de l'album. C'est le deuxième album. Il y a un premier album qui était paru en 2021. Et Feutre, c'est quoi? C'est un groupe, c'est un duo avec Elsa Le Royer au chant et Michael Corchia à la musique, c'est ça?
7: Non, les trois. À vrai dire, il y avait une autre formation au début en 2021. Les effectifs ont tourné pour des raisons que qui serait trop longue à expliquer ici. Et j'ai tenté de trouver d'autres personnes il y a un peu plus de deux ans et demi peut-être. Et Elsa était une amie et m'a proposé de rejoindre le groupe. Donc je vais être ravi parce que j'aurais pu écouter ce qu'elle faisait par ailleurs. Et bon, même si elle vient plutôt de la bossa nova et du jazz, elle a fait pas mal de chansons françaises aussi. Donc, influence un peu différente des miennes. Et on a rencontré Jérôme Excoffier, qui est un guitariste. Vraiment très très bon, quoi, extraordinaire, et qui apporte pas mal, je pense, morceaux qui s'allient un peu mes morceaux, qui leur donne un côté un peu plus rude,
6: un peu de grain derrière,
7: ouais.
6: cette pop très très 60-70, quoi, hein, qui est pas sans rappeler les pop, la pop, ouais, gainsbourgienne, avec la petite voix de Brigitte Bardot à l'époque, ou des choses comme ça, même les sonorités, l'orgue, les guitares, tout ça nous ramène vraiment dans cette pop qui sortait en 45 tours à l'époque.
7: Ouais, c'était l'envie au moment de démarrer le groupe. J'avais un autre groupe qui s'appelait Watou Watou, et bon, qui avait duré plus de 20 ans. Et là, j'avais deux envies en tête à l'époque. C'était un groupe de pop synthétique et puis un groupe de pop très 60s, baroque, avec des violons, du piano, de la flûte, etc. Finalement, ça a un petit peu évolué, ce projet, mais au fil des rencontres. Mais voilà, j'avais vraiment cette envie de faire une pop très classique. Puis finalement, je ne sais pas si ça y est tant que ça, parce que ce qu'on a envie de faire et ce qu'on est capable de faire ou ce qui tombe dans les doigts. Et puis ce que les autres membres du groupe, évidemment, amènent. Mais ouais, c'était l'influence revendiquée à la base.
6: On écoute un extrait des Grands Ensembles de Feutre et on se dit à demain. Salut, Michael.
7: À demain. Bye.

0: Et voilà pour Essentiel, extrait de l'album Les Grands Ensembles de Feutre. Michael Corchia est notre invité dans PCV cette semaine. On le retrouve demain.
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0: Welcome to the Wild Side avec Lou Reed hein, sur CFM Radio Direction. Maintenant, un cabinet de curiosité. On vous propose d'y enquêter. On propose aux enfants d'enquêter dans ce musée numérique dans les monts de Lacône. C'est tout de suite le coup de projecteur de Marylise Bouisset, CFM Lacône.
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2: Un cambrioleur au pôle culturel de Lacône dans le Tarn, c'est le point de départ d'une animation spéciale cabinet de curiosité proposée durant les vacances mercredi 28 octobre par la Microfolie et la médiathèque de l'enfant sauvage. Entre enquête, science, création, résine époxy, Camille Viol, médiatrice de la Microfolie, nous dévoile le programme de cet après-midi mystérieux.
3: Animation, le grand cabinet des curiosités est parti de, pour ceux qui sont déjà venus visiter le pôle culturel, vous avez vu dans ce béton des trous qui sont sur le mur. En fait, ce sont les ronds de coffrage. Et on s'était dit, on pourrait pas les mettre en valeur ou les camoufler, on sait pas. Et puis est partie l'idée de faire comme un mur des curiosités. C'était l'occasion que chacun ramène un petit objet. On enfermera ensuite dans de la résine époxy et qui viendra donc proposer un mur des curiosités qui sera permanent. On va voir ensemble effectivement qu'est-ce que c'est un cabinet de curiosités. C'est aussi le but, c'est qu'il y a quand même une notion pédagogique. C'est une animation qui a été pensée pour les familles. On va proposer donc une enquête, hein, cabinet de curiosités qui a été vandalisé, le but de savoir qu'est-ce qu'ils cherchaient. Une partie à la Microfolie, au musée numérique, et également une autre partie à la médiathèque, avec des expériences, un côté un peu plus laboratoire. Le but, c'était de sortir du musée numérique des objets qu'on pourrait retrouver dans un cabinet de curiosité, des choses un peu qui viennent d'ailleurs, un peu spécifiques, un peu monstrueux. On va prendre le temps justement avec les tablettes de regarder ces objets, d'en comprendre un petit peu le sens, tout en cherchant des indices pour faire notre enquête. Cette animation, les pensées pour les familles avec des enfants à partir de 9-10 ans. Il faut quand même avoir une petite compréhension et parents compris. Et le but, c'est de faire ça en famille. C'est pas destiné aux enfants. Les parents sont là aussi pour aider.
2: Pour résoudre cette énigme en famille, rendez-vous le mercredi 28 octobre à 14h30 au pôle culturel de Lacône dans le Tarn. Attention, c'est à partir de 9 ans. Il faut être accompagné sur réservation uniquement auprès de la Microfolie au cœur d'Occitanie.
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1: Il est bientôt 16h. Vous retrouverez Gilles Barret en musique en info locale jusqu'à la rediffusion du magazine de 18h. Et pour le retrouver, Queens of the Stone Age ou Dermot Kennedy maintenant. Honest. Bon après-midi sur CFM.

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1: Bah écoutez, la mobilisation lycéenne continue de marquer l'actualité en France et dans notre région. Mais pendant ce temps-là, il y en a qui ont le sourire. Et là, je pense à nos campagnes, nos plantations. La pluie est enfin là. Écoutez, bienvenue sur CFM Radio. On passe ensemble les deux heures qui viennent. On se retrouve pour une nouvelle émission avec de l'actu, des rencontres, des idées de sortie et de la bonne musique. On va commencer dans un instant avec Marie-Flore, Texas et Sia. Et on se retrouve un petit peu plus tard pour le premier coup de projecteur de cette fin d'après-midi. Ce sera du côté de Cordes-sur-Ciel dans le Tarn.

0: Courage to Change, c'était ici sur CFM Radio. Dites-moi, si ce week-end, vous passiez, comment dirais-je, de l'autre côté de l'œuvre, voyez-vous, directement dans l'atelier d'un artiste, eh bien, ça se passe à Montauban. Le graveur et sérigraphe Monoco ouvre ses portes. Il participe en fait aux journées des ateliers d'artistes d'Occitanie. L'occasion pour vous, bien sûr, de découvrir son univers, mais aussi de mettre la main à la pâte, comme on dit. Hein. Les visiteurs pourront même s'initier à l'inogravure et repartir avec leur propre création. Ce sera le prochain focus de la rédaction de CFM Montauban. Et restez avec nous, on se retrouve après Morten Harttet et Rita Mitsuko sur CFM Radio.
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0: Une pensée bien sûr pour Catherine Ringer des Rita Mitsouko avec ce titre C'est comme ça sur CFM Radio. Voici maintenant une rencontre avec Nonoko à découvrir ce week-end dans son atelier Montalbanais. C'est le focus de la rédaction de CFM Montauban.
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2: Les journées des ateliers des artistes d'Occitanie reviennent ce week-end. Organisées par la région, elles permettent de pousser les portes de ces lieux de création. Artistes plasticiens, peintres, sculpteurs ou encore graveurs partagent leur univers avec les visiteurs. À Montauban, l'artiste Nonoko participe à l'événement et propose notamment une initiation à l'impression.
3: Je les invite à imprimer eux-mêmes une petite linogravure. Alors, ce sera une linogravure simple, format 15-21, quelque chose comme ça. Donc, l'atelier sera un petit peu reconfiguré en impression. Les visiteurs seront invités à ancrer leur matrice, leur lino, et puis à utiliser la grande presse en mettant... en installant la lino ancrée, en mettant du papier, en rabattant le feutre, et puis en actionnant la presse, voilà. Alors, on utilisera des encres à l'eau. Donc, en fait, on passera un coup de séchoir par-dessus, et ils pourront partir avec une petite chose qu'ils auront fait eux-mêmes dans l'atelier, quoi. On pourra aussi découvrir des gravures. J'ouvrirai des cartons à dessin. Bon, j'ai des cartons aussi de démonstration que je mettrai là sur les tables de travail. Et puis aussi passer un moment convivial aussi. C'est important si on veut discuter de tout ou de rien. Boire un café, boire un thé.
2: Le graveur et sérigraphe Nonoko participe aux journées des ateliers d'artistes d'Occitanie. Elles se déroulent ces samedis et dimanches 10 et 11 octobre de 10h à midi et de 14h à 18h. Son atelier se situe près du centre hospitalier de Montauban au 58 rue Théodore Delcasse.
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C'était Yamé, On My Mind sur CFM Radio. Écoutez, je vous propose de poursuivre à découvrir le monde des artisans dans notre région avec le prochain focus de CFM Core dans quelques minutes. Le temps de faire plaisir à nos oreilles avec Roxette et Taylor Swift sur CFM Radio.

0: Taylor Swift, bien sûr, vous l'avez reconnu avec ce titre Patient Zero sur CFM Radio. Mais écoutez, nous, on va patienter jusqu'à ce week-end pour pousser la porte d'un atelier d'artiste. Ça vous tente? Ça se passe à Carmaux, par exemple, dans le Tarn, comme partout en Occitanie. Hein. Des artistes qui ouvrent leurs portes au public, des peintres, des sculpteurs, des créateurs. Ils vous invitent à découvrir leur univers, à échanger avec eux et puis à voir de près comment naissent leurs œuvres dans l'intimité de leur atelier. Et bien, c'est le focus de Nina de CFM Cordes dans quelques minutes. On va patienter le temps d'écouter dans un instant Coldplay et Marine sur CFM Radio.
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1: Ça s'appelle Escroc, c'était Marine sur CFM Radio. Allez, on va parler à nouveau artiste, cette fois-ci avec Nina de CFM Cordes, et ça se passe du côté de Carmaux.
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3: Ce week-end, les 10 et 11 octobre, c'est l'ouverture des ateliers d'artistes dans toute l'Occitanie. Et dans le nord du Tarn, à Carmaux et Monestier, c'est la première fois que des artistes vont ouvrir leurs ateliers aux visiteurs. Pascale Hugonnet est artiste plasticienne à Carmaux, aux 2 rue Lafayette.
4: La région Occitanie organise ça depuis des années déjà, hein, une fois par an, de coordonner l'ouverture des ateliers d'artistes. Donc chacun, on s'inscrit auprès de la plateforme de la région et on propose des horaires d'ouverture. Donc pour ma part, c'est de 10h à 12h30 et de 14h à 18h le samedi et je fermerai à 17h le dimanche. J'ouvre l'atelier aux gens qui ont envie de s'intéresser à l'art et de venir le visiter. Et c'est intéressant parce que ça permet une rencontre au-delà de l'exposition. Quand les gens vont voir des expositions, ils voient des œuvres. Là, ils voient l'atelier, c'est autre chose. C'est-à-dire qu'ils voient les outils, ils voient peut-être des œuvres qui sont en cours, ils voient la recherche, ils voient peut-être la poubelle pleine de trucs qu'on a jetés parce que ça nous... finalement ça nous plaît pas. Enfin voilà, donc c'est rentrer dans le travail des artistes plutôt que juste voir la production une fois qu'elle est terminée.
3: C'est voir un peu derrière le rideau quoi.
4: Exactement, c'est les coulisses du travail plastique.
3: Ils sont presque 500 ateliers d'artistes dans toute l'Occitanie à ouvrir leurs portes. Et pour la première fois à Carmaux et à Monestier, il y a Nathalie Carrier, Sabine Geoffrey, Pascale Hugonnet et Olivier Rubuffa qui participent.
4: J'ai envie que les gens repartent avec peut-être des questionnements et puis peut-être un intérêt renforcé pour l'art. Moi, j'aimerais bien que sur le territoire du Nord, du Tarn, l'art contemporain soit un peu plus présent. Donc c'est une petite bouée à la mer comme ça envoyée pour essayer de créer une dynamique.
3: L'ouverture des ateliers d'artistes dans toute l'Occitanie, c'est ce week-end. Toutes les infos sont sur le site de la région.
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1: Bonsoir François.
3: Bonsoir à tous. Plus de 6600 interpellations, 760 policiers et gendarmes blessés. Les chiffres de la mobilisation lycéenne dévoilés par le ministre de l'Intérieur Laurent Nunez qui confirme que 18 saisines sont en cours auprès de l'inspection générale de la police nationale. De son côté, le premier secrétaire du Parti Socialiste Olivier Faure appelle le gouvernement à abandonner les LBD, les lanceurs de balles de défense. En marge de cette contestation lycéenne, un adolescent a été blessé ce matin à Strasbourg. Le jeune homme de 16 ans s'est grièvement blessé à une main en manipulant un mortier. Il a été hospitalisé. Cette colère lycéenne, le Premier ministre Sébastien Lecornu en parlera en début de soirée lors d'une allocution télévisée. Outre la situation dans les lycées, il évoquera également le prix des carburants, la crise agricole, ainsi que la situation financière du pays. Il est accusé d'avoir attaqué au couteau plusieurs personnes, dont des enfants, dans un parc d'Annecy il y a 3 ans. Un homme va être renvoyé devant la cour d'assises de la Haute-Savoie. Il comparaîtra notamment pour tentative d'assassinat sur 13 victimes. La cour d'appel de Chambéry considère que son discernement n'était pas altéré au moment des faits. Nous n'oublions ni les noms, ni les visages des victimes. Les mots d'Emmanuel Macron, alors que l'on commémore aujourd'hui les 3 ans des attaques du 7 octobre en Israël. Attaques qui ont coûté la vie à plus de 1200 personnes. Emmanuel Macron rappelle que l'engagement de la France est de combattre l'antisémitisme et le terrorisme partout. Et toujours. Les conséquences de la sécheresse, plus de 90 000 personnes étaient encore privées d'eau du robinet dans l'Hexagone fin septembre, résultat des faibles pluies et des canicules de ces derniers mois. La France vient de connaître son été le plus chaud jamais enregistré. Et puis en basket, Monaco se dirige vers une liquidation judiciaire. Le tribunal d'instance monégasque a constaté ce matin que le champion de France en titre se trouvait en état de cessation de paiement. La Roca Team reste exclue des championnats nationaux en attendant l'issue de son référé devant le tribunal administratif. Voilà pour l'info, excellente fin d'après-midi.
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LP Don't Stop sur CFM Radio. Gilles de retour avec vous. Mais écoutez, on va poursuivre au contraire en musique évidemment, mais également en info. Tiens, par exemple, samedi à Cahors, vous allez pouvoir jouer au foot les yeux bandés ou bien même visiter Cahors également les yeux bandés, un événement consacré à la déficience visuelle. Je vous en parle après. Malo, laisse-toi tranquille sur CFM Radio.

0: 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Bienvenue à vous. Alors, je vous le disais à l'instant, l'association Lot Regard organise samedi 10 octobre à Cahors une journée consacrée à la déficience visuelle. Alors, qu'est-ce qu'il y aura au programme? Il y aura pas mal de choses. Par exemple, il y aura des expériences sensorielles. Il y aura un cécifoot, hein, vous jouerez au foot les yeux bandés avec un ballon qui fait du bruit et un guide pour vous orienter sur le terrain. Il y aura des animations diverses et variées. Il y aura même une découverte des goûts. Vous pourrez goûter à des choses les yeux bandés et il faudra deviner ce que vous mangez. Il y aura aussi une découverte de Cahors autrement. Vous allez découvrir Cahors par le côté sensoriel, par le toucher, avec toujours un guide qui va vous promener à travers Cahors. Voilà une journée sympa qui se terminera par un dîner les yeux bandés à 19h à la salle des fêtes d'Arc-en-Bal. Mais écoutez, voilà une belle occasion de mieux comprendre le quotidien des personnes malvoyantes tout en soutenant une association locale, Lot Regard. On se retrouve après Eric Clapton et Daisy sur CFM Radio. Belle fin d'après-midi.
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1: La voix douce et la justesse de Daisy, comme toi sur CFM Radio. Dites-moi, est-ce que vous aimez le piano? Non, pas vraiment. Le piano seul non plus? Est-ce que vous avez envie de découvrir? Ah, peut-être. Hein. Je vous propose donc, dans cette configuration, de retrouver Tristan Melia, musicien, compositeur, vendredi à 20h30 au domaine de Ségala à Port-du-Quercy dans le Lot, c'est près de Montcuq. Il présentera Tristan son nouvel album qui s'appelle The Bird in My Heart. Il est seul au piano, il est à 2 mètres de vous et il réagit en fonction du public. Il y aura des compositions perso, des standards et des impros. C'est vendredi soir à 20h30 au domaine de Ségala à Port-du-Quercy. Vous verrez, vous passerez une belle soirée. Muse dans un instant, suivi de Oria. Voilà, belle fin d'après-midi sur CFM Radio.

0: Étienne Dao, la peau dure sur CFM Radio. Allez, j'ai quelques secondes pour vous rappeler, piqûre de rappel, hein, la projection du film Les Rêveurs d'Isabelle Carré à Villefranche-de-Rouergue ce soir, hein, 7 octobre, suivi d'un échange avec le public. En fait, le film raconte l'histoire d'une comédienne qui, en animant des ateliers d'écriture auprès d'adolescents, bien replonge dans sa propre histoire et dans le théâtre qui l'a sauvée. Rendez-vous donc ce soir à 19h30 à Villefranche-de-Rouergue. C'est à partir de 15 ans et c'est gratuit dans le cadre des semaines d'information sur la santé mentale. C'est au bâtiment interactif Chemin des 13 Pierres à Villefranche-de-Rouergue. Dans 20 minutes maintenant, ce sera Rémi Torella dans PCV. Il recevra l'artiste Michael Corchia pour parler de son nouvel album Les Grands Ensembles. En attendant, on se retrouve après Angèle et Red Hot Chili Peppers. Belle fin d'après-midi.
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jusqu'à la dernière note. Red Hot Chili Peppers avec ce titre Road Trippin' sur CFM Radio. Dans 10 minutes maintenant, c'est Mickaël Corchia que vous retrouverez au micro de Rémi Torella dans l'émission PCV. Dans le cadre de l'album de la semaine, et bien cet album, ce sera les grands ensembles. Après Omar Apollio et maintenant, sans plus tarder, Stéphane. Nouveau départ sur CFM Radio.

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4: Alors, le groupe c'est Feutre, l'album c'est Les Grands Ensembles, c'est le deuxième album. Quelles sont les ambitions avec cet album ? Est-ce que c'est un album comme ça, juste pour finalement avoir une photographie du travail que vous faites actuellement, ou bien c'est pour aller démarcher les festivals, les salles de concert et faire de la scène derrière ça ?
5: On avait envie de graver les morceaux parce que ils sonnent bien. On voulait le faire écouter autour de nous. Enfin, autour de nous, même si possible, un peu plus loin. Pardon, que tu vois, je suis un petit peu fatigué. Et par ailleurs, oui, on a également envie de faire des concerts, des festivals. On en a fait un petit peu. On a eu un concert en Angleterre, à Manchester, l'été 2025, qui était un très beau souvenir. Et puis, on a fait peut-être 7-8 concerts depuis, parfois avec des personnes qui m'ont beaucoup influencé. On a fait un concert avec Pete Astor, Weather Prophet, Love, dont je suis fan depuis que j'ai 20 ans, c'est-à-dire depuis 1000 ans. On a joué avec Luke Haines de The Otters et d'autres personnes encore. Et ouais, on aimerait bien défendre cet album sur scène.
4: Et alors, tu parles de beaucoup de collaborations, enfin peut-être pas de collaborations, mais en tout cas de rencontres comme ça. Comment elles se font, ces rencontres ? Parce que c'est ton métier de musicien, par ailleurs, qui te permet de rencontrer ces gens-là ?
5: Non, pas du tout. Je suis prof et chercheur, donc ça n'a rien à voir. Le seul qui vit de la musique, qui essaye de vivre de la musique plus ou moins, c'était Jérôme dans le groupe, mais il a plutôt un aspect technique. Hein,
4: Comment se font ces rencontres, puisque c'est pas ton métier premier, la musique?
5: Non, j'ai de la chance d'avoir une grande maison, et on a organisé avec une asso qui s'appelle Life is a Minestrone plusieurs concerts dans mes murs, dans mon salon en fait, et c'est comme ça qu'on a rencontré Luke, Haines, Pete Astor, et puis aussi Liz and Fields qui ont joué dans mon salon. C'est extraordinaire quand on y pense, quand on pense l'importance de ce groupe, je dirais, rien qu'en termes de vente, d'écoute, etc. Et on a joué aussi avec Paul Félix, qui était dans la mine, mais bon, il habite Bordeaux, il est pas loin, donc c'était assez logique.
4: Allez, on écoute encore un extrait des Grands Ensembles de Feutre, et puis on se dit à demain. Salut, Mickaël. Salut.
1: Et...

0: Classe des Abbesses, extrait donc de l'album Les Grands Ensembles de Feutre. Michael Corchia est notre invité dans PCV cette semaine.
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1: 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Bonsoir François.
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3: Bonsoir à tous. La question du maintien de l'ordre au cœur de l'audition de Laurent Nunez, le ministre de l'Intérieur, entendu cet après-midi par la commission des lois de l'Assemblée nationale sur le mouvement des lycéens. Il estime qu'il est excessif de parler de répression policière. Laurent Nunez a annoncé la suspension de l'utilisation de la grenade assourdissante à l'origine de la grave blessure d'un élève à Lens. Mais pour le secrétaire national du syndicat de police Unité, les consignes de l'exécutif sont contradictoires.
4: Ça nous surprend. Je vous cache pas non plus qu'on a découvert les mots du président de la République, qui disent qu'on doit faire preuve de plus d'empathie et de pédagogie envers les lycéens. J'ai l'impression que ça godille beaucoup quand même. Et nous, on n'est pas les culbuteaux, en fait. Entre un Premier ministre très martiaux et de l'autre côté un président de la République qui demande à ce qu'on soit des bisounours, nous, on est au milieu et en fait, on fait le boulot, et le sale boulot, j'allais dire. On a plus de 700 policiers qui sont blessés et nous, policiers, on doit faire appliquer la loi. Et dès lors qu'il y a des troubles à l'ordre public, on applique la loi avec tout le discernement possible. Et comme on dit souvent, c'est le terrain qui décide. Et en fonction de qui et des individus qu'on a en face de nous, il y a une proportionnalité de la force.
3: Dans ce contexte, une pétition pour interdire les armes mutilantes dans les manifestations lycéennes dépasse les 50 000 signatures. Sébastien Lecornu prendra la parole en début de soirée depuis Matignon pour évoquer cette crise, mais aussi d'autres sujets qui préoccupent les Français, notamment les prix des carburants. En Isère, un étudiant mis en examen pour viol après un week-end d'intégration. Les faits se seraient déroulés le week-end dernier dans un camping. Le jeune homme de 20 ans est accusé d'avoir violé la victime de 18 ans qui avait consommé de l'alcool. Le prix Nobel de chimie décerné aux Français Henri Kagan et au Japonais Kenzo Suai. Selon le comité Nobel, leurs découvertes ont joué un rôle déterminant pour les chimistes dans la fabrication de produits pharmaceutiques. Et puis le retour sur Terre se précise pour Sophie Adonneau. L'astronaute française a quitté la Station Spatiale Internationale en début d'après-midi, accompagnée de 3 autres astronautes. L'amérissage est prévu au large de la Californie demain. Voilà pour l'info, excellente soirée.
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6: Demain, le ciel sera encore gris avec des averses faibles prévues tout au long de la journée. Les températures en matinée seront de 7 degrés à la Cône. Nous attendons 12 degrés l'après-midi à Vianne avec le vent de nord-ouest qui soufflera une vingtaine de kilomètres heure. Un dégagement du ciel est prévu pour vendredi. Plus de précipitations, mais du soleil en matinée. Quelques éclaircies et un peu plus de nuages dans l'après-midi. Par contre, les températures vont vraiment baisser. 4 degrés prévus en matinée à Saint-Salvi de Carcavès. Nous attendons 11 degrés l'après-midi à Anglès, avec toujours le vent de nord-ouest qui soufflera une vingtaine de kilomètres heure. Enfin, pour la journée de samedi, de belles éclaircies prévues tout au long de la journée. Côté Mercure, 8 degrés pour les minimales, 13 degrés pour les maximales. Et normalement, un très beau soleil pour la journée de dimanche.
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6: Nous débutons ces offres d'emploi avec une offre intérimaire. On demande 6 mois d'expérience pour un conducteur de tombereau en carrière, homme ou femme. Le poste est à pourvoir à Vianne. Vous aurez pour mission la conduite de tombereau, le contrôle du matériel, le respect des consignes de sécurité. Vous devez maîtriser la conduite d'engin de chantier, être rigoureux et vigilant, être autonome et avoir l'esprit d'équipe. Le CACES R482 catégorie E sera apprécié. Une expérience significative en conduite de tombereau, en engin de chantier ou carrière est demandée. Donc n'hésitez pas, si l'offre vous intéresse, eh bien vous pouvez postuler ou consulter l'offre directement sur le site France Travail avec le numéro 214 WSWX. Je répète, 214 WSWX. Nous continuons ces offres d'emploi et nous recherchons du côté de Lacaune un technicien de maintenance des parcs éoliens, homme ou femme. Les débutants sont acceptés. Vous réaliserez les maintenances préventives et curatives, diagnostiquerez les pannes et assurez le dépannage. Vous effectuerez la maintenance et les mises à niveau techniques des éoliennes. Vous devez être une interface entre les clients et les différents services internes. Vous réaliserez le reporting des actions effectuées auprès de votre responsable de secteur et vous participerez à l'amélioration continue des pratiques HSE et techniques. C'est un contrat 35 heures. N'hésitez pas, les débutants sont acceptés. Si vous êtes intéressé, vous pouvez postuler avec le numéro 213 GYCB. Je répète, 213 GYCB.
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1: Sur CFM aujourd'hui, dans le mag, on parle d'un nouveau service qui vient de voir le jour à Lacaune, la possibilité de réfléchir, de faire le point sur sa carrière grâce à un coach professionnel. Donc je reçois aujourd'hui Étienne Cousinier qui a lancé début d'année Visionéo. Bonjour Étienne.
2: Bonjour Marlise.
1: Alors Étienne, peut-être avant même de parler de coach professionnel, est-ce que tu peux nous parler de toi? Comment t'es venu l'envie de devenir coach professionnel? Quel est ton parcours?
2: Alors en fait, avant d'être coach professionnel, j'ai exercé pendant 20 ans dans le secteur du médico-social. Donc j'ai travaillé dans des ITEP auprès des enfants, j'ai travaillé beaucoup dans le secteur des personnes en situation de handicap, dans des foyers d'accueil médicalisés, des foyers de vie. Et j'ai exercé les postes d'éducateur spécialisé, de coordonnateur de parcours et aussi de responsable de service. Et donc en fait, suite à toutes ces expériences et au bout d'un moment, je me suis posé la question parce que j'ai vu beaucoup de mes collègues qui quittaient le secteur, qui étaient de plus en plus en questionnement sur le sens du travail, qui avaient du mal à travailler entre leur éthique personnelle et ce qu'on leur demandait de faire. Et je me suis posé la question de comment toi, en tant que professionnel, tu pourras accompagner ces personnes à retrouver du sens, du pouvoir d'agir dans leur travail. Et qu'est-ce que tu pourrais créer qui n'existe pas encore et que tu aurais aimé qu'il existe à ce moment-là quand toi t'étais dans le travail pour aider ces personnes. Et c'est donc pour ça que je me suis tourné vers le coaching professionnel. Dans le coaching professionnel, pourquoi? Dans toutes mes expériences, je me suis aperçu que souvent les meilleures solutions et les solutions qui durent, elles sont trouvées par les personnes elles-mêmes. Elles font appel à leurs propres ressources et pas forcément à du conseil ou de la formation, dans le sens où quand on me dit quoi faire, ça aura moins d'impact que si je trouve moi-même ce que je dois faire.
1: Ouais, si tu trouves les ressources en toi, entre guillemets.
2: Voilà, c'est ça.
1: Alors, juste pour revenir un petit peu sur ce que tu viens de dire, donc Visionéo, c'est ton entreprise de coaching. Alors, il y a deux côtés dans cette entreprise. Il y a le côté particulier dont on vient un petit peu de parler. Et il y a aussi le côté professionnel avec le médico-social, puisque c'est quand même un côté que tu connais bien. Donc juste peut-être expliquer les deux branches de ton activité.
2: D'accord, mais c'est vraiment deux branches distinctes qui ne se croisent pas, avec deux propositions vraiment, vraiment différentes. Une proposition pour les particuliers, dans laquelle je réalise des bilans de compétences pour les personnes et du coaching individuel. Et après, une branche donc d'offres à destination du secteur médico-social, où je propose des formations, de l'analyse de pratiques professionnelles et du coaching pour les cadres et les dirigeants, mais aussi pour les professionnels de terrain.
1: Donc on peut dire que finalement, peut-être le côté professionnel, médico-social, c'est pas vers là qu'on va se tourner aujourd'hui, mais ce côté-là peut aussi nourrir finalement ton coaching pour les personnes lambda, hein, les particuliers, et pas forcément que dans le médico-social du côté particulier.
2: Exactement, parce que finalement les 20 ans de parcours que j'ai eu dans le médico-social, finalement, ça a été aussi, j'étais un professionnel de l'accompagnement toute ma vie professionnelle. Et finalement, cette formation de coaching, elle est venue formaliser une autre manière d'accompagner, quelque chose de vraiment différent et de différenciant, qui permet de vraiment accompagner les particuliers au plus près de ce qu'ils sont et de ce qu'ils veulent faire.
1: On va revenir quand même sur le mot de coach, parce que ce mot-là, il peut quand même effrayer, si tu me permets. Donc, tu es coach professionnel certifié, ce que je n'ai pas dit depuis le début de l'interview, ça veut dire que tu as passé un diplôme.
2: C'est ça, exactement. Parce qu'en fait, c'est vrai qu'on entend, et je comprends que ça puisse faire peur

0: certaines personnes. On entend des coachs en tout actuellement.
1: Ah oui, tout et n'importe quoi, on peut le
0: exactement.
1: Dire.
0: Exactement.
1: Donc là, quelle est la formation que tu as eue?
0: Alors moi, j'ai une formation de coach professionnel qui est reconnue au registre des compétences. Donc c'est une formation de coach professionnel qui équivaut à un bac plus 4.
1: D'accord.
0: Voilà, donc que j'ai passé l'an dernier et qui vraiment me donne les techniques et les outils nécessaires à bien réaliser ce travail de coach professionnel.
1: Et alors maintenant, si on rentre dans le vif du sujet, on va parler des particuliers. Donc à quel moment on peut venir te voir? Enfin, à quel moment on se dit, peut-être qu'il faut que je réfléchisse à ma carrière. Alors peut-être que c'est tout le temps, mais peut-être qu'il y a quand même des indices qui peuvent nous y aider, nous y pousser. Je crois que j'ai vu sur tes réseaux sociaux que tu parlais aussi de pilote automatique. Il y avait un côté, à un moment, si on ne sait plus trop qu'est-ce qu'on fait là, peut-être que c'est le bon moment.
0: Exactement, ça peut être une des indications qui pousse une personne à aller voir un coach professionnel, où finalement on se retrouve tous les jours à faire son travail, mais on le fait un peu par automatisme, on perd le sens de ce qu'on fait. On va au travail sans forcément y trouver du plaisir ni de l'intérêt, on y va pour la question alimentaire, et souvent on a cette question qui nous dit peut-être je pourrais changer de travail. Peut-être je pourrais évoluer dans mon poste. Peut-être je pourrais faire ce travail, mais différemment. Et ça peut être effectivement des indications qui amènent une personne à faire du coaching individuel, voire du bilan de compétences, parce qu'il faut séparer aussi coaching individuel et bilan de compétences.
1: Ok, donc tu vas nous expliquer la différence, mais je reviens juste sur ce pilote automatique parce que c'est pareil. Hein, je suis allée un petit peu regarder ce que tu faisais. Moi, j'ai bien aimé certains termes. Si le dimanche on n'a pas envie d'aller travailler, on est peut-être beaucoup dans ce cas-là. Mais si on a envie de partir pile à l'heure, si en fait on trouve plus de sens, ça ne veut pas dire qu'on fait mal son travail. Hein, on est bien d'accord. C'est juste que l'intérêt n'est plus peut-être là.
0: Absolument. C'est vraiment. C'est vraiment ce que me disent beaucoup de personnes où finalement, une carrière, c'est long. Une carrière, c'est fait de haut, c'est fait de bas. On part souvent un peu la fleur au fusil en se disant, ouais, c'est ce boulot que je ferai toute ma vie. Mais souvent, on s'aperçoit que passer 10 ans, 20 ans, 30 ans de carrière, on ne sait plus trop pourquoi on est là, on ne sait plus trop pourquoi on fait les choses. Et l'espace de coaching professionnel permet vraiment d'aller réinterroger tout ça, que ce soit par rapport aux croyances de la personne, aux valeurs. Quelle valeur elle a et comment elle les exprime dans son travail. Et finalement, comment tous ces questionnements et toute cette question de pourquoi je fais les choses hein, peuvent s'exprimer au quotidien et peuvent devenir un objectif professionnel pour évoluer par la suite.
1: Donc tu me l'as dit, on sépare le coaching professionnel et le bilan de compétences. Donc peut-être, est-ce que tu peux nous présenter ces deux nouvelles branches, j'ai envie de dire. Donc peut-être le bilan de compétences, parce qu'il me semble que c'est le plus simple. Est-ce qu'on arrive clé en main avec toi et qu'on repart avec un nouveau poste?
0: C'est exactement pas ça.
1: Merci Étienne. Je me doutais que je disais une bêtise, alors explique-moi mieux.
0: Alors le bilan de compétences, c'est pour qui? Finalement, c'est pour toute personne active qui est soit en poste, soit en recherche d'un poste. Et finalement, c'est pour toutes ces personnes qui s'interrogent sur la suite, qui se posent la question de savoir si elles sont au bon endroit, si elles veulent continuer ce qu'elles font, si elles veulent changer, ou même, finalement aussi, à des moments, c'est pas forcément... il va pas y avoir forcément, à la fin, où la personne va se dire « je change de boulot, c'est bon, j'ai trouvé quelque chose ». Ça peut aussi être... à la fin de se dire, finalement, je suis pas mal là où je suis, mais j'aimerais évoluer sur un poste différent. C'est vraiment clarifier tout ça. Et un bilan de compétences, en fait, ça se passe en trois étapes. La première étape, on va venir réinterroger toutes les expériences de la personne et toutes les compétences qu'elle a mobilisées durant sa carrière. Donc ça, okay. C'est une première étape qu'on fait ensemble. Sur la seconde étape, on va aller chercher toutes ces compétences cachées que la personne, elle voit pas forcément parce qu'elle est tous les jours dans le travail, mais elle a mobilisé aussi de son côté personnel et du côté professionnel tout un nombre de compétences qui peuvent être mobilisables pour un futur travail ou pour une évolution dans son travail.
1: J'ai envie de dire presque, toi, tu lèves le tissu sur la routine, quoi. En fait, toi, tu vas regarder un petit peu là où nous, on ne verrait pas.
0: Exactement, ouais, je permets à la personne de faire un pas de côté, ouais. Voire un pas en arrière, pour finalement visualiser un petit peu tout ce qu'elle a fait jusqu'à maintenant. Après aussi, à l'aide d'outils et de questionnaires qui sont certifiés, je permets d'aller voir finalement comment la personne elle travaille avec ses émotions. Donc, qu'est-ce qu'elle aime, qu'est-ce qu'elle n'aime pas, qu'est-ce qui peut lui poser problème dans le travail, avec quoi elle est à l'aise. Et finalement, l'ensemble de tout ça, plus le questionnement ciblé que je vais apporter à la personne, vont permettre de définir plusieurs pistes. Et donc là, on arrive à la troisième partie du bilan de compétences, où ce qui est important, c'est de ressortir de là avec du concret, pas forcément de dire qu'on aime ça, qu'on a telle compétence. Quel intérêt si on va pas voir plus loin?
1: Oui.
0: Donc on va quand même définir des pistes de travail où la personne va identifier du travail qui pourrait lui plaire, des pistes professionnelles qui pourraient être intéressantes pour elle, et on va les creuser. Donc elle va rencontrer des personnes qui sont dans cette branche-là, leur poser des questions pour voir si finalement il y a adéquation entre ce qu'elle projetait de ce travail et ce que finalement est ce travail au quotidien. Et le but, c'est la dernière étape, c'est que la personne, elle reparte du bilan de compétences en se disant, si je veux aller dans cette branche, je sais exactement quoi faire. Si j'ai besoin d'une formation, je sais comment la faire. Je sais comment mobiliser, admettons, mon compte formation s'il y a besoin d'un financement. Et tout ça, finalement, ça va permettre à la personne de repartir avec au moins une piste prioritaire, voire une piste secondaire, qui lui permettent aussi d'assurer ses arrières si cette piste-là n'est pas viable à la fin. Et voilà, donc vraiment, la personne repart avec du concret et une synthèse où tout est noté, elle sait exactement quoi faire quand elle repart du bilan.
1: Alors, il y a deux choses peut-être que je veux clarifier. La première, c'est que on parle pas du tout de thérapie. Non, mais parce que c'est pareil, coach, thérapie, on peut un petit peu entremêler les choses, donc c'est pas du tout ça. On fait pas une introspection sur soi-même. Non, on va vers... alors, tu m'as dit hors micro, on est sur le présent et l'avenir, on va pas fouiller le passé, aucun intérêt.
0: Exactement, ouais, la question de la thérapie, on va plus peut-être s'attacher au pourquoi, à l'histoire personnelle de la personne, pour essayer de lever certains blocages, essayer de viser un mieux-être. Et sur le coaching professionnel, on part plus du présent et comment on va vers l'avenir.
1: D'accord.
0: Donc vraiment, on est sur quelque chose qui peut être complémentaire, mais qui en tout cas est différent. Ce qui n'empêche pas que durant le coaching professionnel, on va aller explorer tout ce qui est du côté des valeurs de la personne, tout ce qui est important pour elle, les besoins qu'elle a, les blocages et les parasitages qu'elle peut avoir du côté professionnel. Alors oui, il y a des moments, ça peut aussi... il peut y avoir des passerelles avec le côté personnel, parce que certaines choses qui nous bloquent sur le côté personnel peuvent nous bloquer du côté professionnel. Mais ça va toujours être dans cette démarche, pas forcément de viser le pourquoi, mais le comment on peut dépasser ces problèmes-là.
1: Donc on le voit, le bilan de compétences, c'est pas un coup de baguette magique où on arrive et on ressort avec un nouvel emploi, on veut tout mettre en l'air, entre guillemets, et changer de vie. Non, c'est une réflexion finalement sur sa carrière, pas forcément vouloir le changement à tout prix, mais avoir une autre vision et un autre angle de vue, en tout cas sur notre carrière professionnelle. Est-ce que j'ai bien résumé ?
0: C'est exactement ça, sachant que c'est vraiment un engagement personnel dans le sens où ça demande quand même du travail à la personne. On se voit 13 heures en entretien.
1: D'accord.
0: Et hormis ces 13 heures, moi, je demande du travail entre deux séances. C'est du travail guidé. Mais il y a quand même un peu de boulot, mais de recherche, de passage de test. Et aussi d'aller creuser ces différentes pistes. Donc, ça demande quand même du travail, de l'investissement à la personne.
1: Oui. À partir du moment où on fait le choix de faire ce bilan de compétences, eh bien, il faut aussi qu'on s'engage de son côté.
0: Et ça, on est parti pour à peu près 3 mois de travail, ouais, d'aller creuser vraiment tout ça et de s'impliquer pour vraiment aller attraper cette piste à laquelle on n'avait pas forcément pensé, ou attraper cette révélation, cette illumination qui permet de modifier ou en tout cas de confirmer son chemin professionnel.
1: Donc ça, c'est vraiment le bilan de compétences. Alors, si tu veux bien, on va parler maintenant du coaching professionnel. Alors là, je t'avoue que je ne sais pas trop quoi te poser comme question, parce que je ne comprends pas forcément. Donc j'espère que tu vas pouvoir bien me l'expliquer, Étienne.
0: Alors déjà, le coaching professionnel, c'est un parcours. On appelle ça un parcours de coaching professionnel, dans le sens où c'est composé d'une dizaine de séances. On va dire entre 8 et 12 séances, suivant l'évolution de la personne. Et c'est pour toutes ces personnes qui ont une demande à la base, qui viennent d'un problème, d'une interrogation ou d'une envie au travail. Alors là, ça peut être pour plusieurs raisons. Ça peut être une personne qui est au travail, mais qui subit du stress régulièrement, qui a du mal à passer au-delà de ce stress. Ça peut être une personne qui vient de prendre un poste important, un poste à responsabilité, et qui se sent pas forcément légitime dans son travail, qui a du mal à, à faire passer les idées à une équipe parce qu'elle n'avait pas l'habitude avant, ou vraiment à se sentir légitime pour le faire, justement, à faire passer ses idées. Ça peut être une personne qui a du mal avec ses collègues dans les relations avec les autres. Ça peut être quelqu'un qui quitte son travail, qui se lance en tant qu'entrepreneur et qui finalement ose pas toujours, a du mal à passer un peu cette seconde, à prospecter tout ça. Et finalement, il a besoin aussi de quelqu'un qui l'accompagne à oser, à faire les choses. Ça peut être une personne qui n'ose pas dire non. J'ai vu beaucoup de personnes dans ce cas-là. Et finalement, cette question de ne pas oser dire non aux autres implique pas mal de problèmes après derrière, de problèmes de temps, parce qu'on prend tout le travail finalement, parce qu'on n'ose pas déléguer. Donc voilà, ça peut être toutes ces interrogations-là, mais ça peut être aussi des interrogations et des envies d'évolution. Et on a envie d'être accompagné sur cette évolution par une personne qui va vous permettre de vous poser les bonnes questions, de trouver vos propres ressources pour pouvoir réaliser votre projet et votre objectif.
1: Donc on l'aura compris, finalement, être coach professionnel, c'est un ensemble de choses. Le mieux, c'est peut-être si on a un peu, alors je dis souvent ça, titiller les oreilles de nos auditeurs, si on se dit, peut-être que je suis dans ce cas-là, je suis en mode automatique, si on se pose des questions, est-ce qu'on peut venir vers toi, vers Visionéo, et pour essayer de alors clarifier le présent, construire l'avenir, c'est ta phrase d'accroche, est-ce qu'on peut facilement te passer un coup de fil, prendre un rendez-vous pour juste peut-être voir si c'est possible ou pas et si on rentre un petit peu dans les cases.
0: Très facilement, en sachant que la première séance de découverte est offerte. Donc toute personne qui se demande si le coaching professionnel c'est pour elle, ça correspond à ce qu'elle a envie, il n'y a aucun souci, je suis disponible par téléphone, en visio pour cette première prise de contact. Et déjà dans ces 45 premières minutes d'appel découverte, on va aller déjà aller creuser ça et voir finalement, par rapport à la demande de la personne, est-ce qu'il y a un objectif derrière qui peut être apparenté au coaching. Et moi, mon travail, c'est aussi d'aiguiller la personne si vraiment sa demande correspond à du coaching. Sa demande peut aussi être du côté de la thérapie. Sa demande peut aussi être du côté du conseil. Et moi, je suis vraiment là aussi pour, en plus de mon travail, mais aussi pour orienter la personne si sa demande ne relève pas du coaching professionnel. Mais en tout cas, on va déjà faire ce premier travail dans cette séance découverte de coaching professionnel. La personne va déjà expérimenter un peu l'accompagnement
1: et voir aussi si ça correspond à ce qu'elle recherche. Juste peut-être Étienne Cousinier, je le rappelle, de Visionéo, peut-être juste pour terminer, est-ce que tu es en lien aussi en réseau avec d'autres structures, avec des structures de formation par exemple, alors moi j'appelle ça des OPCA, enfin voilà, est-ce que le CPF, des choses comme ça, des administrations, enfin pour nous aider finalement à aller vers ce futur?
0: En fait ouais, je suis affilié à un réseau de consultants qui s'appelle Réactif Consultant. Et en fait, quand j'ai créé mon offre de bilan de compétences, elle répond aux normes de qualité Calliope, ce qui me permet de pouvoir proposer le bilan de compétences en étant éligible au compte formation. C'est-à-dire que toutes les personnes qui souhaitent faire un bilan de compétences peuvent mobiliser leur compte de formation.
1: Donc le fameux CPF.
0: Le fameux CPF.
1: Oui. Celui-là, on ne le comprend pas toujours, hein, je peux le dire.
0: En sachant que je peux aussi aiguiller les personnes sur le fonctionnement de ce CPF, comment aller voir combien j'ai sur mon compte CPF. Et j'ai aussi fait le choix sur le bilan de compétences de rester à ce tarif plancher, 1 600 euros, pour que toutes les personnes puissent avoir accès au bilan de compétences. Et en fait, donc, toutes les personnes qui viennent me voir et qui ont de l'argent sur leur CPF, n'auront finalement que le reste à charge qui est de 150 euros à payer et tout le reste est pris en charge.
1: Donc on l'aura compris, si on souhaite un accompagnement professionnel, on n'hésite pas à se tourner vers toi, Visionéo. On te retrouve facilement sur les réseaux sociaux, sur Internet. Je te remercie Étienne Cousinier de Visionéo d'avoir été aujourd'hui dans le MAG sur CFM Lacon.
0: Merci.
2: 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Bonsoir à tous. La question du maintien de l'ordre au cœur de l'audition de Laurent Nunez, le ministre de l'Intérieur, entendu cet après-midi par la commission des lois de l'Assemblée nationale sur le mouvement des lycéens. Il estime qu'il est excessif de parler de répression policière. Laurent Nunez a annoncé la suspension de l'utilisation de la grenade assourdissante à l'origine de la grave blessure d'un élève à Lens. Mais pour le secrétaire national du syndicat de police Unité, les consignes de l'exécutif sont contradictoires.
3: Ça nous surprend. Je vous cache pas non plus qu'on a découvert les mots du président de la République, qui disent qu'on doit faire preuve de plus d'empathie et de pédagogie envers les lycéens. J'ai l'impression que ça godille beaucoup quand même. Et nous, on n'est pas les culbutos, en fait. Entre un Premier ministre très martiaux et de l'autre côté un président de la République qui demande à ce qu'on soit des bisounours, nous, on est au milieu et en fait, on fait le boulot, et le sale boulot, j'allais dire. On a plus de 700 policiers qui sont blessés et nous, policiers, on doit faire appliquer la loi. Et dès lors qu'il y a des troubles à l'ordre public, eh bien, on applique la loi avec tout le discernement possible. Et comme on dit souvent, c'est le terrain qui décide. Et en fonction de qui et des individus qu'on a en face de nous, il y a une proportionnalité de la force.
2: Dans ce contexte, une pétition pour interdire les armes mutilantes dans les manifestations lycéennes dépasse les 50 000 signatures. Sébastien Lecornu prendra la parole en début de soirée depuis Matignon pour évoquer cette crise, mais aussi d'autres sujets qui préoccupent les Français, notamment les prix des carburants. En Isère, un étudiant mis en examen pour viol après un week-end d'intégration. Les faits se seraient déroulés le week-end dernier dans un camping. Le jeune homme de 20 ans est accusé d'avoir violé la victime de 18 ans qui avait consommé de l'alcool. Le prix Nobel de chimie décerné aux Français Henri Kagan et au Japonais Kenzo Suai. Selon le comité Nobel, leurs découvertes ont joué un rôle déterminant pour les chimistes dans la fabrication de produits pharmaceutiques. Et puis le retour sur Terre se précise pour Sophie Adonneau. L'astronaute française a quitté la station spatiale internationale en début d'après-midi, accompagnée de 3 autres astronautes. L'amérissage est prévu au large de la Californie demain. Voilà pour l'info, excellente soirée.
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1: L'information sportive, Olivier Freys. Bonsoir Olivier.
3: Bonsoir à tous. 3 médailles pour les Français au championnat d'Europe de cyclisme. Énorme désillusion pour Clarisse Agbenyenyou aux mondiaux de judo. Et le club de basket de Monaco se rapproche de la liquidation. C'est l'actu sport du jour. En cyclisme, le Français Bruno Armirail a remporté l'argent dans l'épreuve de contre-la-montre individuelle aujourd'hui au championnat d'Europe en Slovénie. Et son compatriote Maxime Decomble, le bronze. Une épreuve remportée par Primoz Roglic sur ses terres. Et puis chez les femmes, la Française Julia Berthet s'est, elle, emparée du bronze à l'issue de l'épreuve remportée par Marlène Reusser. La Suissesse est sacrée pour la 5e fois, un record. L'immense déception pour Clarisse Agbenyenyou au championnat du monde de judo. La Française, qui visait un 7e titre mondial, s'est inclinée en quart de finale des moins de 63 kilos. Clarisse Agbenyenyou a ensuite été battue lors des repêchages. Elle n'a donc pas pu combattre pour le bronze. Le tennis, avec le coup d'envoi aujourd'hui du Master 1000 de Shanghai, entrée en lice réussie côté français pour Arthur Géa, Adrien Manarino et Quentin Alice. Ils sont tous les trois qualifiés pour le deuxième tour. Une compétition très importante pour Arthur Fils, le numéro 1 français, pourrait retrouver le top 10 mondial qu'il vient de quitter après la victoire de Novak Djokovic au tournoi de Pékin. Le foot, les adieux de Lionel Messi à la sélection argentine. Pour son dernier match avec l'Albi Céleste, le joueur de 39 ans a inscrit un but et fait deux passes décisives. Les Argentins qui ont battu le Bénin 3-0 à Buenos Aires. Le basket, début ce soir de la 4e journée d'Euroleague avec un duel entre les deux clubs français. Le Paris Basket reçoit l'Asvel. Le basket, toujours, Monaco se dirige vers une liquidation judiciaire. Le tribunal d'instance monégasque a constaté ce matin que le champion de France en titre se trouvait en état de cessation de paiement. La Roca Team reste exclue des championnats nationaux en attendant l'issue de son référé devant le tribunal administratif. En tennis de table, Alexis Lebrun s'est qualifié pour les 8e de finale du Grand Smash de Chine. En revanche, élimination de Charlotte Lutz en 16e de finale. Elle était la dernière française encore en lice dans cette compétition. Bonne soirée.
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Un live de David Bowie sur CFM Lacône. 19h14, on s'intéresse à Octobre Rose à Lacône. 3 jours donc pour parler du cancer du sein, de son dépistage et des cancers féminins. Ce sera les 9, 10 et 11 octobre. Et ça commence vendredi 9 octobre avec un concert. C'est la chorale Cantadis qui vous propose un spectacle gratuit. Une urne sera à disposition au profit de la Ligue contre le cancer. Et pour connaître tout le programme de ces 3 jours donc d'Octobre Rose à Lacône, n'hésitez pas à contacter le 06 16 55 96 84, à vous rendre aussi sur cfmradio.fr. Une émission spéciale lui a été consacrée, enfin Lyon a été consacrée à ces 3 jours.

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Un coup de génie d'Annie Terreur sur CFM Lacone. Si vous avez envie d'en savoir plus sur la création du système métrique et du lien avec le pic du Montalet, eh bien rendez-vous le samedi 10 octobre à 15h au Centre de recherche du patrimoine de Rue Montagné sur la commune de Nage. Il y aura un diaporama et une exposition consacrée au poids et mesures, le tout présenté par Alain Robert et Bernard Roinet. Une rencontre qui portera donc sur cette création du système métrique et sur le point qu'a été le pic du Montalet. N'hésitez pas, c'est gratuit, ouvert à tous ce samedi.

Marche ou rêve, Cézanne sur CFM Laconne. Vous avez rendez-vous ce samedi 10 octobre du côté de Vianne pour Octobre Rose. On vous attend dès 14h30 pour le départ de deux randonnées, donc depuis la salle polyvalente de Vianne. Une rando petit circuit pour tous et une rando grand circuit de 8 500 km pour les plus courageux. Donc le départ, c'est à 14h30. Ensuite, devant la salle, il y aura une démonstration des archers du lac. Vous pourrez d'ailleurs vous-même essayer de tirer à l'arc. Il y aura la présence de la Ligue contre le cancer. Et puis ensuite, vous pourrez profiter en soirée dès 21h d'un concert, celui de Marc Amzelem, qui est le sosie physique et vocal de Florent Pagny. Donc une belle soirée du côté de Vianne, avec en première partie Héloïse, donc, qui est une artiste locale, une jolie voix locale. Donc n'hésitez pas, c'est 20€. Et entre-temps, donc entre l'après-midi et le soir, de quoi se restaurer pour parler donc des cancers féminins.

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1: Il est 20h, c'est Nicolas Gomez pour votre actualité. Bonsoir Nicolas.
2: Bonsoir, bonsoir à tous. Sébastien Lecornu va tenter de calmer la colère lycéenne. Le Premier ministre s'exprime depuis Matignon après un début de semaine marqué par une nouvelle mobilisation des lycéens et des étudiants. Le chef du gouvernement qui assurait sur X que la parole lycéenne est précieuse et qu'elle doit être entendue. En attendant, la mobilisation des lycéens ne devrait pas s'estomper de sitôt. Les syndicats lycéens et étudiants maintiennent leur appel à manifester demain. Après avoir été reçus par le ministère de l'Enseignement supérieur, ils assurent que les réponses sont insatisfaisantes. Dans l'actualité aussi, combattre l'antisémitisme et le terrorisme, c'est l'engagement de la France. Déclaration d'Emmanuel Macron sur X. Le président a rendu hommage aux victimes de l'attaque du 7 octobre perpétrée par le Hamas. Le ministre des Affaires étrangères, Jean-Noël Barrot, s'est rendu sur les lieux, sur le site du festival Nova. Il a affirmé s'incliner devant le courage de toutes celles et ceux qui se sont levés contre la folie antisémite. Une minute de silence a été observée ce matin pour les plus de 300 morts. 17 000 femmes victimes de vols de contenu intime. Le parquet de Paris annonce l'arrestation de deux frères âgés de 21 et 25 ans dans le nord de la France. Ils sont soupçonnés d'être à l'origine d'une plateforme qui proposait à la vente des photos et des vidéos intimes volées lors de piratages de comptes de réseaux sociaux notamment. Une opération judiciaire menée par la France et les États-Unis qui recense donc 17 000 femmes victimes dont certaines mineures. L'Union européenne lance de nouvelles sanctions. Elles visent 1600 entités et individus liés à la guerre menée par la Russie contre l'Ukraine. En tout, 4500 sont déjà touchés par ces sanctions. Et puis on termine avec du judo. La Française Clarisse Agbegnénou a employé des mots durs envers elle-même après sa défaite aux Mondiaux de Bakou. Elle affirme avoir été nulle. C'est ce qu'on appelle complètement foiré, a lancé la championne privée de podium. Voilà pour l'actu. Très bon début de soirée à tous.
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June the Girl sur CFM Lacône. Le dimanche 11 octobre à Vienne, à la salle polyvalente Rendez-vous avec Montagnard au fil du Tarn. Un récit conté et chanté, d'une ascension. C'est un partenariat de la scène nationale d'Albi et du Tarn. Le Mont Analogue, roman de René Daumal et le récit d'une expédition à nul autre pareil. En des temps lointains, la découverte d'une montagne mythique sur un continent invisible à l'œil humain. Pour cette adaptation, les comédiens Quentin Guignon et Fanny Violo nous embarquent avec jubilation dans l'utopie de cette aventure humaine et philosophique, les chants de tradition populaire pyrénéenne et la cornemuse de Julien Nicolas Tisse avec le jeu généreux, la partition qui relie les fils de l'imaginaire. Une aventure réjouissante et populaire proposée par l'équipe de Méga Super Théâtre. Donc c'est 10 euros en tarif plein, 8 euros en tarif réduit. Pour toutes les informations, c'est auprès du service culturel de la communauté de communes au 06 07 48 88 57. C'est donc à 16h dimanche à Vienne à la salle polyvalente.

Dominique Fike, très belle soirée sur CFM Lacône. La fête de la pomme, c'est ce dimanche 11 octobre du côté de Murat-sur-Vèbre, fabrication de jus de pomme. Alors ça commencera dès samedi, ça se passe à la salle du Petit Train. Et puis le dimanche 11 octobre, un marché de pays, une animation avec l'os de l'OTAN, il y aura des châtaignes pour se restaurer et aussi un repas servi par les jeunes de la MJC avec salade composée, boudin aux pommes, daube de sanglier, pommes de terre, fromage, pommes au four, café, vin compris. N'hésitez pas à vous inscrire 06 30 86 28 29. Une très belle tombola et de quoi se régaler, bien sûr, avec le jus de pomme qui sera pressé par l'association Les Paumés Muratés. D'ailleurs, si vous voulez en savoir plus sur cette fête de la pomme 2026, une émission y est consacrée sur cfmradio.fr.

Flo de la Vega, je veux sur CFM Lacone. D'ici quelques minutes, on s'intéressera à notre carrière professionnelle avec un nouveau service, Visio Neo. C'est un coach professionnel qui s'est installé sur Lacone, donc à découvrir d'ici quelques minutes. On parlera aussi météo et on parlera également d'offres d'emploi. Donc tout ça est à découvrir d'ici quelques minutes. Mais en attendant, on se fait plaisir avec Blur, Sunday Sunday sur CFM Lacone. Très belle soirée.

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2: Demain, le ciel sera encore gris avec des averses faibles prévues tout au long de la journée. Les températures en matinée seront de 7 degrés à Lacaune. Nous attendons 12 degrés l'après-midi à Vianne avec le vent de nord-ouest qui soufflera une vingtaine de kilomètres heure. Un dégagement du ciel est prévu pour vendredi. Plus de précipitations, mais du soleil en matinée. Quelques éclaircies et un peu plus de nuages dans l'après-midi. Par contre, les températures vont vraiment baisser. 4 degrés prévus en matinée à Saint-Salvi de Carcavès. Nous attendons 11 degrés l'après-midi à Anglès, avec toujours le vent de nord-ouest qui soufflera une vingtaine de kilomètres heure. Enfin, pour la journée de samedi, de belles éclaircies prévues tout au long de la journée. Côté Mercure, 8 degrés pour les minimales, 13 degrés pour les maximales. Et normalement, un très beau soleil pour la journée de dimanche.
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12: Oxygène Intérim vous présente la rubrique emploi et vous souhaite une bonne journée.
2: Nous débutons ces offres d'emploi avec une offre intérimaire. On demande 6 mois d'expérience pour un conducteur de tombereau en carrière, homme ou femme. Le poste est à pourvoir à Vianne. Vous aurez pour mission la conduite de tombereau, le contrôle du matériel, le respect des consignes de sécurité. Vous devez maîtriser la conduite d'engin de chantier, être rigoureux et vigilant, être autonome et avoir l'esprit d'équipe. Le CACES R482 catégorie E sera apprécié. Une expérience significative en conduite de tombereau en engin de chantier ou carrière est demandée. Donc n'hésitez pas, si l'offre vous intéresse, eh bien vous pouvez postuler ou consulter l'offre directement sur le site France Travail avec le numéro 214 WSWX. Je répète, 214 WSWX. Nous continuons ces offres d'emploi et nous recherchons du côté de Lacaune un technicien de maintenance des parcs éoliens. Homme ou femme, les débutants sont acceptés. Vous réaliserez les maintenances préventives et curatives, diagnostiquerez les pannes et assurerez le dépannage. Vous effectuerez la maintenance et les mises à niveau techniques des éoliennes. Vous devez être une interface entre les clients et les différents services internes. Vous réaliserez le reporting des actions effectuées auprès de votre responsable de secteur et vous participerez à l'amélioration continue des pratiques HSE et techniques. C'est un contrat 35 heures. N'hésitez pas, les débutants sont acceptés. Si vous êtes intéressé, vous pouvez postuler avec le numéro 213-GYCB. Je répète, 213-GYCB.
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1: Sur CFM aujourd'hui, dans le mag, on parle d'un nouveau service qui vient de voir le jour à Lacaune, la possibilité de réfléchir et de faire le point sur sa carrière grâce à un coach professionnel. Donc je reçois aujourd'hui Étienne Cousinier qui a lancé début d'année Visionéo. Bonjour Étienne.
2: Bonjour Marlise.
1: Alors Étienne, peut-être avant même de parler de coach professionnel, est-ce que tu peux nous parler de toi? Comment t'es venu l'envie de devenir coach professionnel? Quel est ton parcours?
2: Alors en fait, avant d'être coach professionnel, j'ai exercé pendant 20 ans dans le secteur du médico-social. Donc j'ai travaillé dans des ITEP auprès des enfants, j'ai travaillé beaucoup dans le secteur des personnes en situation de handicap, dans des foyers d'accueil médicalisés, des foyers de vie. Et j'ai exercé les postes d'éducateur spécialisé, de coordonnateur de parcours et aussi de responsable de service. Et donc en fait, suite à toutes ces expériences et au bout d'un moment, je me suis posé la question parce que j'ai vu beaucoup de mes collègues qui quittaient le secteur, qui étaient de plus en plus en questionnement sur le sens du travail, qui avaient du mal à travailler entre leur éthique personnelle et ce qu'on leur demandait de faire. Et je me suis posé la question de comment toi, en tant que professionnel, tu pourras accompagner ces personnes à retrouver du sens, du pouvoir d'agir dans leur travail. Et qu'est-ce que tu pourrais créer qui n'existe pas encore et que tu aurais aimé qu'il existe à ce moment-là, quand toi, tu étais dans le travail, pour aider ces personnes. Et c'est donc pour ça que je me suis tourné vers le coaching professionnel. Dans le coaching professionnel, pourquoi? Dans toutes mes expériences, je me suis aperçu que souvent, les meilleures solutions, les solutions qui durent, elles sont trouvées par les personnes elles-mêmes. Elles font appel à leurs propres ressources et pas forcément à du conseil ou de la formation, dans le sens où, quand on me dit quoi faire, ça aura moins d'impact que si je trouve moi-même ce que je dois faire.
1: Ouais, si tu trouves les ressources en toi, entre guillemets.
2: Voilà, c'est ça.
1: Alors, juste pour revenir un petit peu sur ce que tu viens de dire, donc Visionéo, c'est ton entreprise de coaching. Alors, il y a deux côtés dans cette entreprise. Il y a le côté particulier, dont on vient un petit peu de parler. Et il y a aussi le côté professionnel avec le médico-social, puisque c'est quand même un côté que tu connais bien. Donc juste peut-être expliquer les deux branches de ton activité.
2: D'accord, mais c'est vraiment deux branches distinctes qui ne se croisent pas, avec deux propositions vraiment, vraiment différentes. Une proposition pour les particuliers, dans laquelle je réalise des bilans de compétences pour les personnes et du coaching individuel. Et après, une branche donc d'offres à destination du secteur médico-social, où je propose des formations, de l'analyse de pratiques professionnelles et du coaching pour les cadres et les dirigeants, mais aussi pour les professionnels de terrain.
1: Donc on peut dire que finalement, peut-être le côté professionnel, médico-social, c'est pas vers là qu'on va se tourner aujourd'hui, mais ce côté-là peut aussi nourrir finalement ton coaching pour les personnes lambda, hein, les particuliers, et pas forcément que dans le médico-social du côté particulier.
2: Exactement, parce que finalement les 20 ans de parcours que j'ai eu dans le médico-social, finalement, ça a été aussi, j'ai été un professionnel de l'accompagnement toute ma vie professionnelle. Et finalement, cette formation de coaching, elle est venue formaliser

0: formation, mais de coach professionnel qui est reconnu au registre des compétences. Donc, c'est une formation de coach professionnel qui équivaut à un bac plus 4.
1: D'accord.
0: Voilà, donc que j'ai passé l'an dernier et qui vraiment me donne les techniques et les outils nécessaires à bien réaliser ce travail de coach professionnel.
1: Et alors maintenant, si on rentre dans le vif du sujet, on va parler des particuliers. Donc, à quel moment on peut venir te voir ? Enfin, à quel moment on se dit, peut-être qu'il faut que je réfléchisse à ma carrière. Alors, peut-être que c'est tout le temps, mais peut-être qu'il y a quand même des indices qui peuvent nous y aider, nous y pousser. Je crois que j'ai vu sur tes réseaux sociaux que tu parlais aussi de pilote automatique. Ça, il y avait un côté, à un moment, si on ne sait plus trop qu'est-ce qu'on fait là, peut-être que c'est le bon moment.
0: Exactement, ça peut être une des indications qui pousse une personne à aller voir un coach professionnel, où finalement on se retrouve tous les jours à faire son travail, mais on le fait un peu par automatisme, on perd le sens de ce qu'on fait. On va au travail sans forcément y trouver du plaisir, mais de l'intérêt, on y va pour la question alimentaire, et souvent on a cette question qui nous dit peut-être je pourrais changer de travail. Peut-être je pourrais évoluer dans mon poste. Peut-être je pourrais faire ce travail, mais différemment. Et ça peut être effectivement des indications qui amènent une personne à faire du coaching individuel, voire du bilan de compétences, parce qu'il faut séparer aussi coaching individuel et bilan de compétences.
1: Ok, donc tu vas nous expliquer la différence, mais je reviens juste sur ce pilote automatique, parce que c'est pareil, hein, je suis allée un petit peu regarder ce que tu faisais. Moi, j'ai bien aimé certains termes, si le dimanche, on n'a pas envie d'aller travailler, on est peut-être beaucoup dans ce cas-là, mais si on a envie de partir pile à l'heure, si on ne trouve plus de sens, ça ne veut pas dire qu'on fait mal son travail, hein, on est bien d'accord, c'est juste que l'intérêt n'est plus peut-être là.
0: Absolument, c'est vraiment... C'est vraiment ce que me disent beaucoup de personnes, où finalement, une carrière, c'est long. Une carrière, c'est fait de haut, c'est fait de bas. On part souvent un peu la fleur au fusil en se disant « Ouais, c'est ce boulot que je ferai toute ma vie. » Mais souvent, on s'aperçoit que passer 10 ans, 20 ans, 30 ans de carrière, on ne sait plus trop pourquoi on est là, on ne sait plus trop pourquoi on fait les choses. Et l'espace de coaching professionnel permet vraiment d'aller réinterroger tout ça, que ce soit par rapport aux croyances de la personne, aux valeurs. Quelle valeur est là et comment elle les exprime dans son travail. Et finalement, comment tous ces questionnements et toute cette question de pourquoi je fais les choses peuvent s'exprimer au quotidien et peuvent devenir un objectif professionnel pour évoluer par la suite.
1: Donc tu me l'as dit, on sépare le coaching professionnel et le bilan de compétences. Donc peut-être, est-ce que tu peux nous présenter ces deux nouvelles branches, j'ai envie de dire. Donc peut-être le bilan de compétences, parce qu'il me semble que c'est le plus simple. Est-ce qu'on arrive clé en main avec toi et qu'on repart avec un nouveau poste ?
0: C'est exactement pas ça.
1: Merci Étienne. Je me doutais que je disais une bêtise, alors explique-moi mieux.
0: Alors le bilan de compétences, c'est pour qui ? Finalement, c'est pour toute personne active qui est soit en poste, soit en recherche d'un poste. Et finalement, c'est pour toutes ces personnes qui s'interrogent sur la suite, qui se posent la question de savoir si elles sont au bon endroit, si elles veulent continuer ce qu'elles font, si elles veulent changer, ou même... Finalement aussi, à des moments, c'est pas forcément. Il va pas y avoir forcément à la fin où la personne va se dire, je change de boulot, c'est bon, j'ai trouvé quelque chose. Ça peut aussi être à la fin de se dire, finalement, je suis pas mal là où je suis, mais j'aimerais évoluer sur un poste différent. C'est vraiment clarifier tout ça. Et un bilan de compétences, en fait, ça se passe en trois étapes. La première étape, on va venir réinterroger toutes les expériences de la personne et toutes les compétences qu'elle a mobilisées durant sa carrière. Donc ça, c'est une première étape qu'on fait ensemble. Sur la seconde étape, on va aller chercher toutes ces compétences cachées que la personne, elle ne voit pas forcément parce qu'elle est tous les jours dans le travail, mais elle a mobilisé aussi de son côté personnel et du côté professionnel tout un nombre de compétences qui peuvent être mobilisables pour un futur travail ou pour une évolution dans son travail.
1: J'ai envie de dire presque, toi, tu lèves le tissu sur la routine, quoi. En fait, toi, tu vas regarder un petit peu là où nous, on ne verrait pas.
0: Exactement, ouais. Je permets à la personne de faire un pas de côté, voire un pas en arrière, pour finalement visualiser un petit peu tout ce qu'elle a fait jusqu'à maintenant. Après aussi, à l'aide d'outils et de questionnaires qui sont certifiés, je permets d'aller voir finalement comment la personne, elle travaille avec ses émotions. Donc, qu'est-ce qu'elle aime, qu'est-ce qu'elle aime pas, qu'est-ce qui peut lui poser problème dans le travail, avec quoi elle est à l'aise. Et finalement, l'ensemble de tout ça, plus le questionnement ciblé que je vais apporter à la personne, vont permettre de définir plusieurs pistes. Et donc là, on arrive à la 3.

0: troisième partie du bilan de compétences, où ce qui est important, c'est de ressortir de là avec du concret. Pas forcément de dire qu'on aime ça, qu'on a telle compétence. Quel intérêt si on ne va pas voir plus loin?
1: Oui.
0: Donc, on va quand même définir des pistes de travail où la personne va identifier du travail qui pourrait lui plaire, des pistes professionnelles qui pourraient être intéressantes pour elle, et on va les creuser. Donc, elle va rencontrer des personnes qui sont dans cette branche-là, leur poser des questions pour voir si finalement il y a adéquation entre ce qu'elle projetait de ce travail et ce que finalement est ce travail au quotidien. Et le but, c'est la dernière étape, c'est que la personne, elle reparte du bilan de compétences en se disant, si je veux aller dans cette branche, je sais exactement quoi faire. Si j'ai besoin d'une formation, je sais comment la faire. Je sais comment mobiliser, admettons, mon compte formation s'il y a besoin d'un financement. Et tout ça, finalement, ça va permettre à la personne de repartir avec au moins une piste prioritaire, voire une piste secondaire, qui lui permettent aussi d'assurer ses arrières si cette piste-là n'est pas viable à la fin. Et voilà, donc vraiment, la personne repart avec du concret et une synthèse où tout est noté, elle sait exactement quoi faire quand elle repart du bilan.
1: Alors, il y a deux choses peut-être que je veux clarifier. La première, c'est que on parle pas du tout de thérapie. Non, mais parce que c'est pareil, coach, thérapie, on peut un petit peu entremêler les choses, donc c'est pas du tout ça. On fait pas une introspection sur soi-même. Non, on va vers... alors, tu m'as dit hors micro, on est sur le présent et l'avenir, on va pas fouiller le passé, aucun intérêt.
0: Exactement, ouais, la question de la thérapie, on va plus peut-être s'attacher au pourquoi, à l'histoire personnelle de la personne, pour essayer de lever certains blocages, essayer voilà de viser un mieux-être. Et sur le coaching professionnel, on part plus du présent et comment on va vers l'avenir.
1: D'accord.
0: Donc vraiment, on est sur quelque chose qui peut être complémentaire, mais qui en tout cas est différent. Ce qui n'empêche pas que durant le coaching professionnel, on va aller explorer tout ce qui est du côté des valeurs de la personne, hein, tout ce qui est important pour elle, hein, les besoins qu'elle a, les blocages et les parasitages qu'elle peut avoir du côté professionnel. Alors oui, il y a des moments, ça peut aussi... il peut y avoir des passerelles avec le côté personnel, parce que certaines choses qui nous bloquent sur le côté personnel peuvent nous bloquer du côté professionnel. Mais ça va toujours être dans cette démarche, pas forcément de viser le pourquoi, mais le comment on peut dépasser ces problèmes-là.
1: Donc on le voit, le bilan de compétences, c'est pas un coup de baguette magique où on arrive et on ressort avec un nouvel emploi, on veut tout mettre en l'air, entre guillemets, et changer de vie. Non, c'est une réflexion finalement sur sa carrière, pas forcément vouloir le changement à tout prix, mais avoir une autre vision et un autre angle de vue, en tout cas sur notre carrière professionnelle. Est-ce que j'ai bien résumé ?
0: C'est exactement ça, sachant que c'est vraiment un engagement personnel dans le sens où ça demande quand même du travail à la personne. On se voit 13 heures en entretien.
1: D'accord.
0: Et hormis ces 13 heures, moi, je demande du travail entre deux séances. C'est du travail guidé. Mais il y a quand même un peu de boulot, mais de recherche, de passage de test. Et aussi d'aller creuser ces différentes pistes. Donc, ça demande quand même du travail, de l'investissement à la personne.
1: Oui. À partir du moment où on fait le choix de faire ce bilan de compétences, eh bien, il faut aussi qu'on s'engage de son côté.
0: Et ça, on est parti pour à peu près 3 mois de travail, ouais, d'aller creuser vraiment tout ça et de s'impliquer pour vraiment aller attraper cette piste à laquelle on n'avait pas forcément pensé, ou attraper cette révélation, cette illumination qui permet de modifier ou en tout cas de confirmer son chemin professionnel.
1: Donc ça, c'est vraiment le bilan de compétences. Alors, si tu veux bien, on va parler maintenant du coaching professionnel. Alors là, je t'avoue que je ne sais pas trop quoi te poser comme question, parce que je ne comprends pas forcément. Donc j'espère que tu vas pouvoir bien me l'expliquer, Étienne.
0: Alors déjà, le coaching professionnel, c'est un parcours. On appelle ça un parcours de coaching professionnel. Dans le sens où c'est composé d'une dizaine de séances. On va dire entre 8 et 12 séances, suivant l'évolution de la personne. Et c'est pour toutes ces personnes qui ont une demande à la base, qui viennent d'un problème, d'une interrogation ou d'une envie au travail. Alors là, ça peut être pour plusieurs raisons. Ça peut être une personne qui est au travail, mais qui subit du stress régulièrement, qui a du mal à passer au-delà de ce stress. Ça peut être une personne qui vient de prendre un poste important, un poste à responsabilité, et qui se sent pas forcément légitime dans son travail, qui a du mal à faire passer les idées à une équipe, parce qu'elle n'avait pas l'habitude avant, ou vraiment à se sentir légitime pour le faire, justement, à faire passer ses idées. Ça peut être une personne qui a du mal avec ses collègues, dans les relations avec les autres. Ça peut être quelqu'un qui quitte son travail, qui se lance en tant qu'entrepreneur et qui finalement n'ose pas toujours, a du mal à passer un peu cette seconde, à prospecter et tout ça. Et finalement, il a besoin aussi de quelqu'un qui l'accompagne à oser, à faire les choses. Ça peut être une personne qui n'ose pas dire non. J'ai vu beaucoup de personnes dans ce cas-là. Et finalement, cette question de ne pas oser dire non aux autres implique pas mal de problèmes après derrière, de problèmes de temps, parce qu'on prend, on prend tout le travail finalement, oui. Parce qu'on n'ose pas déléguer. Donc voilà, ça peut être toutes ces interrogations-là, mais ça peut être aussi des interrogations et des envies d'évolution. Et on a envie d'être accompagné sur cette évolution par une personne qui va vous permettre de vous poser les bonnes questions, de trouver vos propres ressources pour pouvoir réaliser votre projet et votre objectif.
1: Donc on l'aura compris, finalement, être coach professionnel, c'est un ensemble de choses. Le mieux, c'est peut-être si on a un peu, alors je dis souvent ça, titiller les oreilles de nos auditeurs, si on se dit, peut-être que je suis dans ce cas-là, je suis en mode automatique, si on se pose des questions, est-ce qu'on peut venir vers toi, vers Visionéo, et pour essayer de alors clarifier le présent, construire l'avenir, c'est ta phrase d'accroche. Est-ce qu'on peut facilement te passer un coup de fil, prendre un rendez-vous pour juste peut-être voir si c'est possible ou pas et si on rentre un petit peu dans les cases.
0: Très facilement, en sachant que la première séance de découverte est offerte. Donc toute personne qui se demande si le coaching professionnel c'est pour elle, ça correspond à ce qu'elle a envie, il n'y a aucun souci, je suis disponible par téléphone, en visio pour cette première prise de contact. Et déjà dans ces 45 premières minutes d'appel découverte, on va aller déjà aller creuser ça et voir finalement, par rapport à la demande de la personne, est-ce qu'il y a un objectif derrière qui peut être apparenté au coaching. Et moi, mon travail, c'est aussi d'aiguiller la personne si vraiment sa demande correspond à du coaching. Sa demande peut aussi être du côté de la thérapie. Sa demande peut aussi être du côté du conseil. Et moi, je suis vraiment là aussi pour, en plus de mon travail, mais aussi pour orienter la personne si sa demande ne relève pas du coaching professionnel. Mais en tout cas, on va déjà faire ce premier travail dans cette séance découverte de coaching professionnel. La personne va déjà expérimenter un peu l'accompagnement
1: et voir aussi si ça correspond à ce qu'elle recherche. Juste peut-être Étienne Cousinier, je le rappelle, de Visionéo, peut-être juste pour terminer, est-ce que tu es en lien aussi en réseau avec d'autres structures, avec des structures de formation par exemple, avec j'appelle ça des OPCA, enfin voilà, est-ce que le CPF, des choses comme ça, des administrations, enfin pour nous aider finalement à aller vers ce futur?
0: En fait, ouais, je suis affilié à un réseau de consultants qui s'appelle Réactif Consultants. Et en fait, quand j'ai créé mon offre de bilan de compétences, elle répond aux normes de qualité Calliope, ce qui me permet de pouvoir proposer le bilan de compétences en étant éligible au compte formation. C'est-à-dire que toutes les personnes qui souhaitent faire un bilan de compétences peuvent mobiliser leur compte de formation.
1: Donc le fameux CPF.
0: Le fameux CPF.
1: Oui. Celui-là, on le comprend pas toujours, hein, je peux le dire.
0: En sachant que je peux aussi aiguiller les personnes sur le fonctionnement de ce CPF, comment aller voir combien j'ai sur mon compte CPF. Et j'ai aussi fait le choix sur le bilan de compétences de rester à ce tarif plancher, 1 600 euros, pour que toutes les personnes puissent avoir accès au bilan de compétences. Et en fait, donc toutes les personnes qui viennent me voir et qui ont de l'argent sur leur CPF, n'auront finalement que le reste à charge qui est de 150 euros à payer et tout le reste est pris en charge.
1: Donc on l'aura compris, si on souhaite un accompagnement professionnel, on n'hésite pas à se tourner vers toi, Visionéo. On te retrouve facilement sur les réseaux sociaux, sur Internet. Je te remercie Étienne Cousinier de Visionéo d'avoir été aujourd'hui dans le mag sur CFM Lacône.
0: Merci. Let's go.

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